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0: Hop, hop, hop. Bonjour, madame. Un ticket, un titre de transport.
1: Non, j'ai rien sur moi, là.
0: T'as rien sur vous.
1: C'est pas vrai, je sais pas.
0: Ça sent bizarre, là.
1: Non, je vois pas de quoi tu veux parler.
2: L'odeur ira 150 en plus, je pense.
0: On la met sur la même note, hein? Eh ben voilà, c'est une bonne matinée, tout ça.

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2: Bonjour à toutes et à tous. Pourquoi et surtout comment rendre accessible au grand public les connaissances scientifiques liées aux enjeux du changement climatique et de l'érosion de la biodiversité ? Nous en parlerons dans quelques minutes avec Virginie Resson-Victor, présidente du GIEC des Pays de la Loire. Mais avant cette interview, direction la tournée du climat et de la biodiversité qui a fait escale à Nantes au printemps 2026. Il s'agit d'une exposition itinérante dédiée à ces enjeux et portée par l'association Météo et Climat. Romain Méril de Jet FM, votre radio associative nantaise, est allé à cette occasion à la rencontre des visiteurs et donc des spécialistes du climat et de la biodiversité.
3: Nous croyons dans la science, nous croyons dans les experts qui nous disent la réalité des faits. Et donc merci de l'avoir traduit en exposition.
4: Michel Ménard, président du conseil départemental de Loire-Atlantique.
3: C'est important de vulgariser les connaissances scientifiques pour faire en sorte que les élèves aient... une opinion éclairée, que les adultes se saisissent de ces enjeux majeurs, parce que nous savons que la question du réchauffement climatique, du dérèglement climatique, va impacter nos vies.
5: Alors sur cette question de la sensibilisation du public au changement climatique.
4: Chloé Girardeau-Moitier, vice-présidente du conseil départemental de Loire-Atlantique pour les ressources, les milieux naturels, la biodiversité et l'action foncière.
5: On a plusieurs actions qui sont menées dans le département. On a à la fois des balades en nature où on va avoir dans nos espaces naturels des visites auprès avec du public qui permettent de leur expliquer les enjeux de la biodiversité, en quoi nos espaces naturels servent de puits de carbone, comment nos espaces naturels sont aujourd'hui confrontés au dérèglement climatique. C'est par exemple quand on a des sécheresses, des cours d'eau qui sont à sec, des poissons qui souffrent. Donc il y a vraiment tout un lien qui est fait entre les espaces naturels, qui est une compétence départementale, les espaces naturels sensibles et les enjeux climatiques. Mais c'est aussi, par exemple, des équipements comme la Maison du Lac de Grandlieu, où on a un espace d'exposition avec une nouvelle scénographie depuis l'année dernière, qui permettent de comprendre aussi les effets des dérèglements climatiques dans notre territoire, et notamment sur les zones humides, puisque le département de Loire-Atlantique est le deuxième département en termes de zones humides. Grandlieu est une zone humide emblématique, et comme toutes les zones humides, elle souffre des dérèglements climatiques.
6: Moi, je trouve cette image excellente, ces images excellentes, parce que ça montre qu'on est tous sur un même vaisseau qui s'appelle la Terre.
4: Cette exposition tournée du climat et de la biodiversité a démarré en 2023 et est en itinérance dans toute la France. Elle reçoit les élèves à partir du CM1, mais veut s'adresser au plus grand nombre. Habitants, élus, associations ou collègues d'entreprise, vous êtes les bienvenus. J'ai eu la chance de découvrir l'exposition le jour de son ouverture. Étaient présents plusieurs messagers du climat, à savoir des scientifiques de l'association.
7: Et voilà, donc moi je m'appelle Jean-Michel Soubérou. Donc je travaille donc à Météo France. Je suis météorologue et climatologue. Et aujourd'hui, ben, je viens contribuer donc à faire messager donc, de la tournée climat et biodiversité. En fait, elle a un double objectif, c'est autour de la compréhension donc, des enjeux climatiques et biodiversité, et puis donc sur la mise en avant des actions aussi pour lutter contre le changement climatique et puis toute l'érosion de la biodiversité. Et donc c'est une exposition donc, qui est à la fois sur des aspects scientifiques, mais aussi des aspects ludiques, de façon à rendre donc, les supports attractifs.
8: Vous faites la différence entre le climat et la météo ?
9: Oui, mais là, dans cet exemple,
10: ouais, celui-là,
9: ça conjugue un peu les deux.
4: Alors, qu'est-ce qui est ludique dans cette exposition ?
7: Eh bien, regardons-le ensemble. Je ne sais pas si, pour la radio, si ça marche bien, mais par exemple, donc, on se pose la question. La première idée, ça va être, par exemple, de séparer ce qui relève donc, de la météo et du climat.
8: Alors, je vais prendre l'exemple suivant. Il va faire froid le week-end. Il faudra mettre une écharpe pour sortir.
10: Ça, c'est la météo.
8: Ça, c'est clair. On est d'accord.
7: Ben aujourd'hui, voilà, à Nantes, il fait 25 degrés, donc on a presque déjà oublié qu'il y a une semaine, il faisait un temps pourri et qu'il pleuvait. Ça y est. Et donc l'humain, il zappe très rapidement d'une chose à l'autre. Et donc on est vraiment, on baigne dans la météo. Mais par contre, le climat, on a du mal à le ressentir parce que le climat, c'est des moyennes sur 30 ans.
8: Il a plu 8 mai.
10: Météo.
8: Il pleut pendant la saison de la mousson en Asie. C'est du climat. Et là.
4: Est-ce que vous avez senti de l'inquiétude sur ce sujet ?
7: L'idée de l'exposition, c'est justement de ne pas renforcer l'éco-anxiété qu'il pourrait avoir naturellement chez les enfants, mais de montrer justement à travers un système qui est géré avec des solutions qu'on peut agir, et les enfants aussi de réfléchir donc quels sont les moyens d'action. Des moyens d'action qu'eux-mêmes déjà peuvent mettre en œuvre, ou avec leurs parents, ou avec leur école.
11: Réduire sa consommation d'énergie.
12: Ne pas utiliser l'IA.
13: Avoir un potager.
14: Moins de produits industriels et manger local.
15: Je vais à pied, à l'école ou en bus.
16: Arrêter de construire des routes.
17: Bah, préserver la biodiversité.
18: Qu'est-ce que je pense de l'expo ? C'est fantastique d'avoir ces outils pédagogiques. Pas effectivement tout faire reposer sur les enfants qui sont plutôt au fait de ces changements. Maintenant, c'est pas à eux seuls de porter cette responsabilité. Donc j'espère que de nombreux adultes viendront voir et s'inspireront de ces faits scientifiques. Voilà.
8: Alors voilà, le jeu de la balance. Il faudrait arriver à limiter nos émissions à l'équivalent de 2 tonnes d'équivalent CO2 pour chaque habitant sur cette planète, en moyenne.
19: Pour avoir ton quota de 2 tonnes par an,
20: je vais faire le test. Alors, si vous mangez VG, je suis déjà... Moi, c'est déjà le cas, en fait. Voilà.
21: 0,9 tonnes.
19: Ah, c'est
21: en fait, l'alimentation,
19: oui. Tu peux juste manger.
22: Dans ta vie.
23: Allez, on est obligé de mettre les services publics.
21: Oui.
19: Oui, parce que tout le monde cotise quota.
23: Ah, oui, d'accord.
19: Quota service public.
8: Alors ensuite, la maison plutôt isolée ou plutôt mal isolée ?
19: Plutôt isolée.
8: Et le dernier, c'est le voyage. Alors c'est plus difficile, hein, les vacances. Alors soit on va en Suède en train, soit on va en Suède en voiture, ou alors on va en Australie, en avion.
23: Ah non,
24: Suède en train.
23: C'est pas grave, c'est génial.
8: Mais on va faire le total, 1,2 plus 0,2, 1,4, plus 0,26, 1,66, plus 0,2, 1,86, 1,94, 1,98.
19: Ben on est bon.
8: Vous y êtes arrivé.
19: Donc ça passe.
23: Okay, ça passe.
19: Après, dans la vie, c'est pas si simple. Des fois, on fait un peu de tout.
4: Pourquoi l'affaire n'est pas gagnée ?
19: En fait, voilà. Tout le monde dit c'est les autres, et puis... et pourquoi moi je ferais des efforts et pas le voisin, et que finalement, si j'ai envie de me faire plaisir, pourquoi je le ferais pas ?
25: Et puis en fait, on vit dans un système, c'est-à-dire que si on habite dans des endroits où c'est le chauffage au gaz, on est privé de transport en commun, qu'on est obligé de prendre sa voiture, en fait, mécaniquement, il y a des gaz à effet de serre qui sont émis, en fait, et des transformations systémiques, il n'y a pas que le comportement individuel.
26: Bon, la neutralité carbone, c'est, disons, ça interroge le mode de fonctionnement de notre société, soyons clairs.
4: Jean Josel, climatologue et président de l'association Météo Climat.
26: À mon regret, eh bien, les solutions, si on ne les met pas en musique tout de suite, et on a déjà pris beaucoup de retard, eh bien, il sera trop tard pour que les jeunes d'aujourd'hui puissent s'adapter sans difficulté dans la deuxième partie de ce siècle. C'est un message très fort à chaque fois. Il faut vraiment que nous agissions aujourd'hui pour que les jeunes n'aient pas, disons, à nous maudire dans 50 ans pour ne pas avoir pris les mesures, alors que nous savons collectivement qu'il faut les prendre. Voilà, merci.
0: Voilà, à l'instant, ce reportage au cœur de la tournée du climat et de la biodiversité qui a fait étape à Nantes au printemps 2026. Pour mieux comprendre encore l'importance de diffuser largement les connaissances scientifiques à toutes les populations, Jet FM est allé à la rencontre de Virginie Resson-Victor, présidente du GIEC des Pays de la Loire, qui agit notamment sur cette sensibilisation sur ce territoire.
1: On a un rôle de vulgarisation, de transmission des connaissances et des savoirs que n'a sans doute pas de la même manière le GIEC international. Hein.
2: Virginie Resson-Victor, présidente du GIEC des Pays de la Loire.
1: Dans le cas du GIEC des Pays de la Loire, ce n'est pas le même acronyme. Enfin, l'acronyme ne dit pas les mêmes choses que pour le GIEC international. Et donc, ce sont deux organisations totalement indépendantes. Et le premier point commun, c'est effectivement, ce n'est pas un organisme de recherche, c'est un ensemble de chercheurs, alors beaucoup plus interdisciplinaires qu'à l'échelle internationale. Et on va agréger l'ensemble des données et des études disponibles sur les questions climatiques et sur ses impacts, les impacts du changement climatique dans la région. Et le deuxième point commun, c'est le consensus, c'est-à-dire que chaque note, chaque rapport que nous publions doit être validé par l'ensemble des chercheurs en plénière. Donc ça, c'est les deux points communs. En revanche, on a un rôle d'éclairage des décideurs locaux sur les mesures, les orientations qui peuvent être menées pour faire face au changement climatique, à la fois en termes d'atténuation et d'adaptation. Dans les impacts du changement climatique en Europe, et y compris donc sur notre région, il y a une évolution du régime des pluies, des précipitations. Il y a une concentration. Le total du volume des pluies sur l'année, en gros, ne devrait pas fortement évoluer. Mais c'est plutôt la répartition des jours de pluie et des saisons. C'est-à-dire qu'il y aura peut-être moins de jours de pluie au total, mais avec des pluies plus intenses. Et par ailleurs, une concentration des pluies sur qui vont du mois de novembre au mois de mars-avril et beaucoup moins de précipitations après. Ce qui fait qu'on passe effectivement d'une saison qu'on va appeler une saison humide à une saison sèche et non plus sur quatre saisons aussi marquées qu'auparavant. Aujourd'hui, à l'échelle mondiale, on estime qu'on est à une élévation de la température moyenne qui est autour de plus 1,3, on ne doit pas être loin de plus 1,4 degrés et on s'approche très vite de plus 1,5 degré. Bon. Mais ça, c'est une moyenne mondiale. Or, la température d'une région à l'autre, déjà entre les océans, la température à la surface des océans et la température à la surface des continents n'est pas la même. Le réchauffement est beaucoup plus marqué sur les continents qu'il ne l'est à la surface des océans. Et ensuite, d'une région à l'autre, même d'un continent à l'autre, ça varie beaucoup. Il se trouve que l'Europe fait partie des régions les plus touchées par le réchauffement climatique. Donc, là où le réchauffement global a atteint, on va dire, plus 1,4 degré depuis la période pré-industrielle, eh bien, c'est-à-dire depuis 120 ans, en gros, eh bien, la région, on a le même réchauffement, mais sauf que nous, c'est depuis 60 ans. Donc, on a un réchauffement ici qui est des températures moyennes qui est deux fois plus rapide qu'à l'échelle mondiale. Parmi les impacts du changement climatique, les phénomènes liés à l'évolution des températures, il y a la dilatation des océans. Alors, évidemment, il y a la fonte des glaciers, qui augmente le volume d'eau, mais surtout pour l'instant aussi, c'est la dilatation des molécules d'eau. Donc c'est comme si l'océan il gonflait. Et donc ça produit une élévation du niveau de la mer avec une variation importante possible. Hein. On est dans un scénario, on est à plus 40 cm d'ici la fin du siècle. Dans un autre scénario, on est à plus une augmentation moyenne de 85 cm, voire potentiellement à plus d'une élévation supérieure à 1 mètre. Mais dans tous les cas, même dans le scénario le plus bas, l'élévation du niveau de la mer, c'est un phénomène qui est engagé et qui va se poursuivre. Et le problème, c'est qu'il y a une partie de notre littoral qui est située en dessous, qui est au niveau de la mer, voire avec un arrière-pays du littoral qui est en dessous du niveau de la mer. Et donc, si en période normale, eh bien, ça résiste, mais dès que vous avez une forte houle ou une tempête, eh bien, on a un phénomène de submersion qui arrive plus fréquemment, plus rapidement, à mesure que le niveau de la mer s'élève. Et par ailleurs, vous avez le trait de côte qui recule, évidemment, dans certains endroits, de manière extrêmement marquée, qui peut avoir des conséquences sur l'habitat côtier, sur les routes, sur les infrastructures. Donc,

plus facilement parce qu'il n'est pas contré par la force des forces de débit suffisantes. Or, si on prélève de l'eau dans ce bouchon vaseux, c'est extrêmement clair. On ne sait pas la traiter. Et d'une manière générale, le prélèvement dans les rivières, il est aussi lié à la température de l'eau. C'est-à-dire qu'au-delà d'une certaine température, on ne peut pas prélever l'eau. Avec le changement climatique, l'élévation des températures, le risque augmente que les seuils de température ne permettent pas de prélever autant d'eau en période estivale. La chaleur a de multiples répercussions sur notre organisme et sur notre environnement qui lui-même a des répercussions sur l'organisme. Alors le premier impact, c'est évidemment ce qu'on appelle le stress thermique, enfin l'élévation de la température du corps. Et pour des personnes plus âgées ou des nourrissons, dont le corps régule moins sa température, ça présente un risque plus important en termes de cardiovasculaire en particulier. Mais après, vous avez effectivement d'autres impacts. Je pense, vous parliez d'épidémie. On voit que avec l'élévation des températures, certaines espèces migrent. Et quand elles migrent avec leur virus ou elles migrent avec les bactéries dont elles peuvent être porteuses aussi. Après, il y a des pathologies mentales qui sont importantes. On observe, par exemple, qu'en période de canicule, vous avez plus de suicides. Plus de violence aussi, plus de tension. On le sent bien d'ailleurs quand il fait très chaud, on s'énerve plus. Et ben ça se retrouve dans le travail, ça se retrouve dans les foyers. La violence sociale peut augmenter à ce moment-là. Puis à tout ce qui est lié, aux allergies et à la pollution, parce que la pollution de l'air augmente avec la chaleur, et donc toutes les pathologies respiratoires peuvent être amplifiées en période de forte chaleur. J'en oublie, hein. Il y a beaucoup de choses. En fait, il y a beaucoup d'impacts. Il y a énormément de travail encore en termes de sensibilisation. C'est essentiel et ça passe par différents niveaux. Les programmes scolaires, probablement qu'il y a encore des choses à faire de ce côté-là. Ensuite, il y a évidemment via les parents, cela dit. Hein, l'éducation, il y a les enseignants, mais il y a aussi les parents. Il y a encore les médias. Il y a tout un travail qui a été mené, une enquête qui a été menée sur l'information climatique et on voit très clairement que certains médias influent énormément sur l'information climatique, y compris sur des médias qui vont cultiver le déni climatique ou atténuer le risque climatique, etc. Et l'autre chose qui est très importante, c'est le sentiment d'injustice climatique. C'est-à-dire que si on a le sentiment se diffuse que finalement c'est toujours les mêmes aux mêmes de faire des efforts et qu'on demande toujours aux plus vulnérables, aux plus pauvres, etc., il y a un rejet. L'effort de vulgarisation, c'est jamais monofactoriel. Il y a un ensemble de choses. Et c'est parce qu'on va être touché par des conséquences et qu'on nous aura expliqué l'origine d'un phénomène par lequel on sera touché. C'est une sensibilité aux saisons. C'est effectivement une éducation. C'est un système alimentaire aussi. Un régime alimentaire qui peut être... vous avez des écoles où il y a toute une pédagogie autour de ce qu'on mange, d'où ça vient, comment c'est produit. Regardez les enfants. On leur fait planter moi je trouve ça extrêmement intelligent de faire planter des graines et montrer comment ça fonctionne. Si vous n'avez aucune idée de ce que c'est qu'un jardin, ce que c'est qu'une plante, ce que c'est qu'une saison, vous ne serez pas du tout sensible au dérèglement des saisons. Enfin, donc c'est un ensemble de choses et effectivement, emmener tous ceux qui ont fait une expérience de jardin le savent, hein, à quel point rien qu'un petit lopin de terre ou un jardin, les jardins collectifs, de ce point de vue-là, c'est extrêmement positif. Ça peut être très positif. C'est aussi une forme de contact à la nature, ce qu'on ne peut pas tous vivre dans une cabane au fond des bois pour être sensible à la nature et à ses bienfaits. Face à l'incertitude et face à cette tendance, soit on est découragé, et il y a certains matins où c'est décourageant, soit on se souvient de ce qui s'est passé dans l'histoire, et on sait que les basculements, dans les deux sens, ils sont toujours le produit d'une minorité. Moi, je m'accroche à cette idée-là, je ne sais pas si elle est vaine ou pas, mais en tout cas, ce que je constate, c'est que c'est dans l'action et dans la cohérence qu'on tient bon. C'est-à-dire que moi, je ne me sens pas déprimée parce que de voir que d'année en année, eh bien, dans ma famille, on a changé notre alimentation, notre mode de chauffage, notre mode de déplacement. Enfin, c'est petit à petit, hein, on a appliqué ce que je préconise. Et on s'est rendu compte du gain de qualité de vie. Et cette expérience-là, elle se transmet, elle peut se raconter.
Et donc finalement, moi, je m'accroche à le fait de donner envie en montrant l'exemple, le fait d'être actif parce que si on subit, ça nous renvoie à notre propre impuissance. Et puis le souvenir de mes cours d'histoire qui montre que les révolutions

0: révolutions, elles se préparent longtemps à l'avance, et les contre-révolutions aussi. Et donc voilà, il faut être, faut se passer du bon côté.
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2: Bonjour et bienvenue dans l'émission du Collège Saint-Exupéry à la montagne. Pour cette émission, on a choisi le thème de la rencontre.
0: Les rencontres dans la vie, il y en a des bonnes et des mauvaises. On vous dit tout sur le sujet.
2: Je suis Gustave.
0: Et moi, Gabriel.
2: Et nous sommes vos animateurs le temps de cette émission.
0: On commence par une interview. La gestionnaire du collège s'est prêtée au jeu et nous a raconté sa rencontre amoureuse. On écoute Madame Roulet. C'est une interview de Yasmine, Iléna, Kali, Myriam.
12: Bonjour, alors aujourd'hui on est avec Madame Roulet, la gestionnaire du Collège Saint-Exupéry.
13: Bonjour.
12: On va vous poser des questions sur le thème de l'amour.
13: Très bien, parfait, très beau thème.
0: Alors la première question c'est, êtes-vous mariée ou célibataire?
13: Alors, je suis mariée et je suis mariée cette année 2026, ça fera 23 ans que je suis mariée avec mon mari. Voilà, donc on s'est mariés en 2003. Le 13 septembre 2003, précisément, 13 septembre, et ça nous a porté bonheur, puisque 23 ans après, on est toujours là, toujours amoureux, voilà. Donc oui, je suis mariée.
12: Qui a fait le premier pas dans votre relation?
13: Alors c'est moi qui ai fait le premier pas. Alors je vais vous raconter, vous voulez que je vous raconte vraiment notre rencontre, etc.
0: Oui.
13: Oui, ok. Alors, en 1999... 4 ans avant le mariage, on est parti en vacances en Auvergne avec plein de copains, des copines, voilà. Et on avait loué une grosse maison en Auvergne, donc on avait de l'herbe et puis des montagnes. Et à cette époque, je sortais avec le copain de mon mari. Là, je sais, c'est très compliqué. Mais bon, allez, je dis tout. Donc, il s'appelait Yann, et donc je sortais avec Yann. Mon mari s'appelle Olivier. Et on est tous partis dans cette maison pour passer les vacances en août 1999. Et ce qui s'est passé, c'est que petit à petit, je me suis rendu compte qu'en réalité, je tombais amoureuse de Olivier. Et donc, ce qui s'est passé, c'est qu'il y a eu un soir où on était en boîte de nuit, et tout le monde voulait rester, sauf mon mari, mon futur mari, Olivier. Il ne voulait pas rester à la boîte. Donc, ce qui s'est passé, c'est que j'ai dit, bah, je vais le raccompagner. Tout, il avait bu un petit verre, il ne faut pas boire et conduire. Hein. On est d'accord, les filles. Hein. Voilà. Donc, j'ai dit, allez hop, je vais le raccompagner. Je dis à tous les copains, je le raccompagne, vous inquiétez pas, tout ça. Donc, je prends la voiture, je prends mon futur mari et hop, on rentre à la maison. Où c'était vide, hein, puisque tout le monde était à la boîte de nuit. Et donc, il s'allonge parce que pour se reposer un peu, tout ça. Et puis, moi, j'arrive, il avait les yeux fermés et je lui fais un bisou sur la bouche, alors qu'il était allongé sur le fauteuil. Et là, il a été surpris et tout. Bon, je voyais bien que ça le dérangeait pas. Mais ce qui était dérangeant, c'est que j'étais déjà avec son copain. Souvenez-vous, Yann. Et donc, ce qui s'est passé, c'est que le lendemain, tout ça, on s'est dit non, bah, j'ai dit je vais quitter Yann. Alors, ça a été tout un drama et tout. Ça a été compliqué de chez compliqué. Bref, le lendemain, 2 jours après, hop, on est remonté sur Paris parce qu'on habitait, j'habitais à Paris avant. Hein. Je n'étais pas de Nantes. Et on est remonté, j'ai quitté Yann et je me suis mise officiellement avec Olivier. Qui est aujourd'hui, 27 ans après, 99-26, mon mari, le papa de mes enfants, le papa de mes chiens, mes 2 petits bulldogs, Rodolphe et Tokyo. Et voilà, et on est très heureux. Donc dans la vie quand même, et surtout dans l'amour, c'est important, alors toujours avec le respect des autres, hein, ça c'est sûr, mais c'est important de faire quand même quelque chose que vous aimez faire. C'est quelque chose que vous sentez. C'est important. C'est ça, la vie amoureuse, en réalité. Voilà.
12: Mais comment a réagi Yann quand vous l'avez quitté pour son meilleur ami?
13: Ah ben oui, donc très bonne question. Ça a été un drama total. Et Yann a été très, très mal. Mais vraiment très, très mal. Il a fallu que je passe même des jours près de lui. Il pleurait tout le temps. Parce que Yann, ça faisait 2 ans qu'on était ensemble. Donc, ce n'était pas une petite amourette de deux jours. Donc, voilà, j'ai toujours été là pour lui jusqu'au jour où il se sentait un peu mieux, etc. Mais c'était fini, voilà.
12: À quel âge avez-vous rencontré votre premier amour ?
13: Eh bien, donc, Olivier, en 99. Alors, vous allez savoir tout de Madame Roulet, attention. Hein. je suis née en 76. 99, qui fait le... J'avais quel âge quand je me suis mise avec mon futur mari à l'époque ? 76, 99. Bah alors, facile quand même les filles. Ouais, voilà. J'avais 23 ans, voilà. Et je pense qu'à un moment donné, 23 ans, c'est déjà pas mal pour tomber amoureuse. Et puis pour vivre une vraie vie, il faut savoir que... Avant Olivier, avant Yann, j'en ai eu quelques-uns quand même. Donc moi, le conseil que je donne, c'est quand même de vivre des choses avant de s'installer. Quand vous allez vous installer, vous rendez compte, Olivier et moi, ça fait depuis 27 ans qu'on est ensemble. 27 ans. Donc, c'est pour la vie. Enfin, normalement, l'amour, c'est pour la vie. Donc, avant votre grand amour, amusez-vous un peu. Et après, vous vous mettez sérieusement avec votre fiancé. Voilà.
12: Qu'est-ce qu'il ne faut surtout pas faire dans une relation comme maintenant ?
13: Alors, quand, dans une relation qui a duré,
12: oui.
13: C'est ça ? Dans une relation voilà, qui est vraiment comme mon mari et moi, quoi.
12: Oui.
13: Ouais. Alors, ce qu'il ne faut pas faire, ce qui n'est pas bien de faire, moi, je pense que... Ce qu'il faut faire, et justement, déjà, c'est de se construire des souvenirs. De se construire, vous voyez, tous les souvenirs qu'on a avec nos enfants, tout ce qu'on a tous les deux. Donc, il faut se construire. Ce qu'il ne faudrait pas faire, pour moi, je pense que c'est être jalouse. Parce que être jalouse ou être jaloux, ça apporte que des problèmes. Après, ça se s'énerve dans le couple. Et puis, d'un autre côté, c'est de ne rien cacher. Vous voyez ? Moi, avec Olivier, on partage tout. On partage tout. Tout ce que... Vous voyez, là, hier, je suis revenue au collège depuis plusieurs semaines. Hein, j'étais pas là. Ben, hier soir, on s'est posé, puis il m'a dit, alors, ça s'est bien passé, qu'est-ce qui s'est passé ? On se dit beaucoup de choses. On se dit énormément de choses. Voilà. Donc, ne pas être jaloux, ne pas cacher. Je pense que c'est des points très importants pour que le couple se dure. Et puis, alors, si, il y a un truc aussi. On a deux enfants. Hein. On a Mathis, qui a 21 ans, et Noélie, qui a 18 ans. Et ils sont quand même grands, plus grands que vous, là, les filles. Hein, vous êtes collégiennes. Moi, j'ai les lycéens. Donc, l'idée, c'est que surtout... il faut avoir du temps que pour nous deux. Combien de fois, Olivier et moi, on part un petit week-end comme ça, ou on se fait une soirée, ou c'est très important quand il y a des enfants. Parce qu'il ne faut pas oublier le couple en amour. Très, très important. Voilà.
12: C'est quoi pour vous aimer quelqu'un ?
13: Aimer quelqu'un. Ouais. Alors là, c'est beau. Hein. Aimer quelqu'un, moi je pense que aimer quelqu'un de toute façon déjà c'est l'accepter comme il est. C'est pareil, on a des qualités, chaque être humain a des qualités et on a des défauts. Et ben si tu aimes quelqu'un, ça veut dire que tu l'aimes entièrement. D'accord ? Tu aimes ses défauts, tu aimes ses qualités. Vraiment c'est voilà, ça c'est très important. Pour moi c'est aimer. Et puis, il se peut que des fois, il t'énerve, tu vois. Ton mari, il t'énerve, vraiment. Mais c'est pas grave, parce que justement, il y a l'amour. Il y a l'amour entre les deux personnes. Voilà.
3: C'est quoi le plus important dans une relation ?
13: La confiance. La confiance, comme je vous ai dit tout à l'heure. Pourquoi on va pas être jaloux ? Parce qu'on a confiance. Tout ça, c'est tout. On tourne autour de la même chose. Et voilà, le plus important, c'est d'avoir confiance. Voyez, moi, même au niveau de n'importe quel niveau, il faut avoir confiance. au niveau de ses relations sociales. Mon mari travaille, etc. Il voit des femmes, des trucs, voilà, il n'y a pas de souci. Donc là, pareil, avec mon mari, on n'a aucun tabou au niveau financier. Tous les comptes, mon mari il veut voir les comptes, il va sur les comptes, il regarde tous les comptes, moi, on me regarde. On n'a aucune barrière aussi. On ne se cache rien. Voilà, c'est ça. On ne se cache rien. Tout ce qui est important pour le couple, pour la famille, on ne va pas se le cacher du tout. Voilà. Tu peux me répéter encore la question
3: C'est quoi le plus important dans une relation?
13: Voilà, donc on a dit la confiance, ça c'est numéro un. Et le numéro deux, alors ça, si vous arrivez un jour avec un garçon, je vais vous dire un garçon parce que vous êtes les collégiennes, mais si vous avez ça pour le garçon, c'est que vraiment vous êtes amoureuse et que ça se passe très bien. C'est l'admiration. Quand on admire son amoureux, eh bien, comme on dit tout à l'heure, les défauts, etc., on ne les voit plus. On ne les voit plus du tout. Parce qu'on est admirative. Moi, je sais que Olivier, il fait des choses à la maison, fait des travaux, des trucs, des choses, mais c'est tellement extraordinaire. Alors, tout le monde va vous dire, mais non, c'est fait. Non, bah, pour moi, à mes yeux, c'est extraordinaire. Et c'est ça. Ça, si vous le trouvez un jour, c'est-à-dire si vous avez l'œil admiratif auprès de votre copain, c'est extraordinaire, ça. Ça sera le top du top.
12: Du coup, vous êtes mariée en 2003.
13: Oui.
12: Avec Olivier.
13: Oui.
12: Et vous avez décidé d'emménager ensemble avant ou après le mariage?
13: Ah non, alors, on s'est installé en 99, vous souvenez-vous, en août 99, on se met ensemble. Un an après, on s'installe. On prend notre petit appartement parce qu'Olivier avait un CDI. Vous savez ce que c'est le CDI? Hein, c'est un travail, mais indéterminé, durée indéterminée. Donc, il avait son CDI. Donc, un an après, on décide de se mettre ensemble. On se prend notre petit appartement. On s'installe tranquillement, etc. Mais après, Olivier, qu'est-ce qu'il voulait? Il voulait faire des enfants. Parce qu'il adore être papa. Et c'est vrai qu'aujourd'hui, c'est un extraordinaire papa. Donc, il voulait, lui, faire des enfants. Et là, par contre, j'ai dit non. J'ai dit, moi, je ne fais pas d'enfant. Je veux créer une famille. Comment on crée une famille? On se marie. Monsieur, madame, Roulet et leurs enfants. Donc, j'ai réussi. On s'est d'abord installé. On s'est marié. Moi, je suis devenue madame Roulet. Et quelques mois après, il y a Mathis qui est arrivé. Donc, tout le monde était heureux. On avait tout ce qu'il fallait. Tout ce qu'il fallait. Voilà. Merci.
3: Merci Madame Roulet pour vos réponses à nos questions. Ça nous a donné beaucoup d'informations et de conseils. Au revoir.
12: Merci.
13: Merci à vous les filles. Et je vous souhaite beaucoup d'amour.
12: À vous aussi.
6: Merci.
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0: Vous êtes toujours sur Prune, à l'écoute de l'émission La Rencontre sous tous ses angles. Comme on le disait, des rencontres, il y en a des bonnes comme des mauvaises. Alors maintenant, passons au groupe de Jeanne, Romane, Lénie et Nolan, qui eux ont fait des recherches sur l'affaire de Mazan.
14: Bonjour, je m'appelle Romane.
15: Moi c'est Nolan.
16: Moi c'est Lénie.
17: Et moi Jeanne.
14: Nous allons vous parler des rencontres.
16: Des mauvaises rencontres.
14: Je pense que vous connaissez tous l'affaire de Mazan et nous allons revenir dessus. Je vais vous présenter son histoire. Gisèle Françoise Guillou, née le 7 décembre 1952 à Villageant, en Allemagne. Cette femme a été violée par son mari, qui s'appelle Dominique Pellicot, et par d'autres hommes.
18: Madame Pellicot a été violée pendant 9 ans. Son mari lui mettait régulièrement de la drogue à son insu dans son verre pour la violer par d'autres hommes. Le 19 décembre 2024, elle a porté plainte pour viol, dont 46 aggravés, 2 viols, 2 sexuels et 1 par son mari.
19: Dominique Pellicot avait un processus, il fait

0: aidé par un vigile pour cette raison, ce qui a mené la police à découvrir tous ces viols.
1: Voilà notre retour sur cette affaire.
0: Merci de nous avoir écoutés.
2: Merci à vous pour toutes ces informations.
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2: Vous êtes toujours à l'écoute de notre émission sur les rencontres. À présent, on écoute un micro-trottoir réalisé dans le collège. Et la question qu'on se pose, c'est est-ce que la rencontre est toujours possible dans la vie? C'est Mathis, Soren, Ilenzo et Maxime qui se sont baladés dans le collège.
5: Est-ce que tu penses que tout le monde peut se rencontrer n'importe où et tout le temps?
6: Oui, je pense.
7: Oui, je sais pas, c'est la vie, hein, c'est le destin.
2: Eh bah écoutez, non, je suis pas d'accord avec ça parce que... Lazare, certes, ça peut faire de grandes choses, mais là, rencontrer la personne directement dans la rue, comme ça, ça se fait très rarement et pas tout le temps. Ce n'est pas tout le monde qui a eu cette chance-là, donc non, je ne suis pas d'accord avec ça.
8: Les rencontres se font à travers notre quotidien, les voyages, nos professions, les activités culturelles, sportives ou autres. Oui, la rencontre, elle est partout.
9: Pensez-vous que l'on peut rencontrer n'importe qui, n'importe quand et n'importe où?
10: Oui, effectivement, car le matin, le midi, le soir, c'est un temps où il y a beaucoup de gens dehors.
11: Déjà, on peut rencontrer des personnes dans la rue et très bien tomber sur des bonnes personnes.
10: Et n'importe quand, c'est-à-dire n'importe où, plus ou moins, car si on est chez nous, tout le monde ne peut pas rentrer, c'est-à-dire on ne peut pas rencontrer tout le monde, à part sur le téléphone, les choses comme ça, mais bon.
11: Et ça peut être facile des rencontres en fonction des personnes qu'on est, si on est sociable, etc. Donc on peut très bien se rencontrer des personnes à n'importe quel moment, n'importe où, etc.
12: Je sais pas, il n'y a pas des gens partout?
10: Moi je dis oui, approximativement.
12: Ça dépend c'est qui la personne, si on s'entend bien et tout, que ça devient notre copain, et ou notre amoureuse, et... Après, on peut bien s'entendre, mais de n'importe quand à n'importe où, non, je pense que c'est pas possible. Il faut connaître la personne avant pour être ami avec lui ou amoureux avec elle et tout.
13: Oui, je pense qu'on peut. Ça dépend si la personne est d'accord.
14: Oui, c'est possible. À longueur de journée, on peut rencontrer des gens quand on veut, quand on veut pas. La vie nous réserve des imprévus.
5: Est-ce que tu penses qu'on peut rencontrer tout le monde n'importe quand, n'importe où et à n'importe quel moment?
15: Oui, je pense, parce que si on parle bien certaines langues dans n'importe quel lieu, je pense qu'on peut rencontrer de nouvelles personnes et se faire des amis ou des amoureux, peut-être.
1: Merci pour ce micro-trottoir. On en réentendra tout à l'heure. Des élèves de la classe ont réfléchi aux rencontres possibles entre les hommes et les femmes. Est-ce que le genre influence la rencontre? C'est la question que se posent Nilan, Louisa, Hugo, Marceau et Jules.
16: Bonjour, aujourd'hui on s'est posé deux questions. L'amitié garçon-fille, ça existe? Et l'amitié change-t-elle selon le genre? On va y répondre.
1: Est-ce que l'amitié garçon-fille existe? Certaines personnes pensent que l'amitié garçon-fille n'existe pas, car il y a forcément de la séduction. Mais nous ne sommes pas tous d'accord sur ce point. Par exemple, j'ai des amis garçons, mais nous n'avons aucune relation amoureuse. Du CE2 à la 6e, mon meilleur ami était un garçon, et ça n'a pas évolué en histoire d'amour.
17: L'amitié fille-garçon a des points positifs, mais négatifs aussi. Positif car il y a plus de créativité, plus de soutien moral, plus d'amis, et c'est plus facile de se découvrir. De plus, cela permet de lutter contre le sexisme. Dans les points négatifs, il y a plus de disputes, plus de rumeurs, plus de risques de tomber amoureux. C'est égal à plus de rejets, et c'est plus facile de briser des relations.
3: Maintenant, on va passer à la deuxième question. Est-ce que l'amitié change selon le genre? On pense que l'amitié change selon le genre, mais il n'y a pas d'activité pour les garçons qui ne peut pas être destinée aux filles, ou inversement. Donc les amitiés peuvent changer selon le genre, mais elles ne sont pas forcément plus compliquées.
10: L'amitié garçon-fille peut exister même si certaines personnes n'y croient pas. L'amitié fille-garçon a beaucoup d'avantages, mais aussi des inconvénients. Aussi, certaines amitiés peuvent changer selon le genre, mais cela ne rendra pas forcément l'amitié plus compliquée.
2: Merci pour vos points de vue. On continue cette émission, La Rencontre sous tous ses angles.
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2: On retrouve nos reporters du collège de Saint-Exupéry. Cette fois, ils ont demandé comment serait la vie sans rencontre.
5: Pour toi, qu'est-ce que c'est la vie sans rencontre?
14: Comment ça, la vie sans rencontre?
18: La solitude.
14: C'est un peu triste. C'est quand t'as pas d'amoureux et tout, là. C'est triste et vide. C'est un peu comme Baka.
8: une vie sans rencontre serait une vie vide, vide de sens, parce que

0: en tant que personne humaine, on est amené à se lier et c'est le propre de l'humain. Donc pour moi, ce serait une vie un peu dans le néant, sans interaction, sans plaisir de partager avec quelqu'un.
1: La vie sans rencontre ?
2: C'est très triste, hein.
3: La vie sans rencontre.
1: Oh, ça serait horrible.
4: En fait, une vie sans rencontre, c'est presque impossible parce qu'en fait, t'es dans un monde solitaire, en fait. Genre, tu parles pas avec des gens, c'est compliqué. Alors que quand t'es accompagné de gens qui t'aiment bien et que toi aussi tu aimes, bah, tu t'ambiances bien. Et après, du coup, bah, c'est mieux. Alors que quand t'es tout seul, bah, tu sais pas avec qui et t'es plus triste. Et c'est moins bien. Non, c'est mal parce que, en fait, si t'es une personne qui a pas de rencontre et tout, tu peux te sentir solitaire, triste. Et sans amis, ça peut être méchant pour toi et enfin tu te ressens mal. Alors que quand t'as des amis et plein de rencontres et tout, tu te sens plus heureux. C'est des personnes qui peuvent te réconforter.
1: Sans rencontre, tu te fais pas de souvenirs, etc. T'as pas de personne avec un lien fort avec toi, donc ça peut être très compliqué à vivre.
5: Et bah c'est compliqué la vie parce que sans rencontre on peut rien faire en fait.
3: Bah si vraiment il n'y avait pas de rencontre, je pense que tout le monde serait seul.
6: Pour moi la vie sans rencontre, bah ce n'est pas une vie parce que dans tous les cas on fait des rencontres. Même si on ne le veut pas, on en fait.
7: Ça serait dur parce qu'on n'aurait personne à qui se confier, avec qui vivre, avec qui rigoler. Et que je pense qu'être heureux dans la vie c'est important et c'est grâce aux personnes aussi qu'on est heureux. Donc c'est important.
8: Vous êtes toujours à l'écoute de l'émission du Collège Saint-Exupéry à la Montagne. Des élèves du dispositif Ulysse ont imaginé une rencontre dans plusieurs moments de l'histoire. On écoute leur fiction.
9: Bonjour, je m'appelle Maë et nous vous proposons une série de 3 interviews sur les rencontres dans le passé, le présent et le futur. Pour commencer, direction le passé, je suis accompagné de notre traductrice.
10: Soren.
9: Bonjour, comment vous appelez-vous ?
10: Moi, m'appeler Lucie.
9: Où habitez-vous ?
10: Moi, habiter grotte Éthiopie.
9: Vivez-vous seul ou avec du monde ?
10: Moi, vivre avec Mani, Mammouth, Sid et Diego.
9: Racontez-nous votre premier jour.
10: Non, peur. Foudre, tomber sur tête, feu, moi mal.
9: Lucie, avez-vous beaucoup d'amis ? Si oui, où les avez-vous rencontrés ?
10: Moi, retrouver Ami Rivière dans forêt, mais moi, plus Ami. Car manger Ami.
9: On va peut-être y aller.
10: Elle a l'air d'avoir faim en plus. Courons vite.
9: Bonjour à tous, aujourd'hui nous vous proposons de plonger dans les rencontres du présent. Bonjour, comment vous appelez-vous ?
11: Bonjour, je m'appelle Johan.
9: Où habitez-vous ?
11: J'habite dans une petite ville près de Nantes.
9: Vivez-vous seul ou avec du monde ?
11: Je vis avec ma compagne et mes 2 enfants.
9: Racontez-nous votre premier coup de foudre.
11: Le premier coup de foudre, je pense que c'était à l'école. Après, c'est un coup de foudre, mais je ne sais pas si c'était partagé. On n'ose pas le dire à cette période-là.
9: Avez-vous beaucoup d'amis ? Si oui, où les avez-vous rencontrés ?
11: Oui, j'ai plein d'amis, justement, de l'école, du collège, du collège surtout. J'ai gardé plein d'amis et puis on se fait des amis au fil de la vie. Hein.
9: Comment imaginez-vous les rencontres dans le futur ?
11: Dans le futur, déjà, ça a bien évolué avec les réseaux Internet. Je pense que dans le futur, ça va évoluer aussi dans ce sens-là, mais j'espère que la simplicité et puis les rencontres dans des soirées ou à l'extérieur reviendront aussi.
9: Merci beaucoup, en vous souhaitant de belles rencontres. Bonjour, nous accueillons aujourd'hui un invité spécial en direct du futur. Je suis accompagné de notre...
10: Soren.
9: Bonjour, comment vous appelez-vous ?
10: Je m'appelle Roberto 2.0.
9: Où habitez-vous ?
10: J'habite partout et nulle part en même temps. Je peux me téléporter de planète en planète pour dormir. Nous nous réunissons dans des bedrooms collectifs.
9: Vivez-vous seul ou avec du monde ?
10: Je vis avec mon IA. Mon IA, c'est moi. Je vis seul. Mais si j'en ai envie, je peux être connecté avec qui je veux.
9: Racontez-nous votre premier coup de foudre.
10: Nous vivons par les étincelles et nous sommes étincelles. Dès que nos fils se touchent, nous rentrons en fusion. Le coup de foudre, nous pouvons le vivre tous les jours.
9: Avez-vous beaucoup d'amis ? Et si oui, vous les avez rencontrés ?
10: Les amis, nous sommes tous amis. Je décide quand, comment je veux un ami.
9: Comment imaginez-vous les rencontres dans le passé ?
10: C'est un temps que nous ne connaissons pas. Le futur, c'est ce qui nous importe.
8: Merci pour vos interviews et votre imagination. Place maintenant au débat. Gustave et ses camarades, Nathan, Paul et Théwen, vont vous demander si le lien amoureux vaut mieux que le lien amical.
2: Bonjour à tous. Aujourd'hui, c'est le débat qui intrigue tout le monde. Que vous ayez 67, 86, 16, 47 ans, tout le monde pourra apprécier ce débat. Générique.
12: Amour, amitié, je sais pas comment faire.
13: Et réalisé par Gustave, Théwen, Nathan et Paul.
14: Dans ce débat qui va répondre à la question de l'amour ou l'amitié, Paul et Nathan vont nous montrer leurs arguments et nous commençons tout de suite par Paul. Vas-y, on t'écoute.
5: Moi, je pense que les rencontres amicales, elles sont meilleures parce que ça dure plus longtemps et je pense que c'est plus fort. On pourra toujours compter sur cette personne.
15: Ça dépend, parce que oui, ça peut être un ami très cher pour toi, mais aussi il peut te trahir et te faire un coup dans le dos, et ça peut être très décevant pour toi. Et après, pour les rencontres amoureuses, c'est meilleur, parce qu'après, quand tu rencontres une personne, tu te dis qu'elle va être fidèle à toi et que vous allez vivre une bonne vie et tout, mais ça peut pas forcément être la femme de ta vie, mais au moins t'auras exercé ce sentiment.
5: C'est pareil avec un ami, tu peux en avoir un, t'es proche avec lui depuis 10 ans et des amis... Ça dure moins longtemps.
15: Oui, c'est vrai, mais en fait, avec une amoureuse, c'est plus précieux, c'est plus rare, et on a envie de passer du temps avec cette personne.
5: C'est vrai, mais je pense qu'avec une amoureuse, on est moins sincère parce qu'on veut plus préserver la relation, alors qu'avec un ami, tu sais que tu pourras toujours compter sur lui.
14: C'est très intéressant tout ça, mais au niveau des projets, tout ça, qu'est-ce qu'on peut avoir au niveau de l'amour ou de l'amitié ?
15: De l'amour, les projets sont très intéressants, comme le mariage. Ou avoir des enfants, c'est des projets qui, en fait, c'est comme si c'était la... on allait finir notre vie ensemble, tu vois, avec une amoureuse. Si t'as des enfants et qu'on est mariés, ça peut durer très longtemps.
14: Donc construire une vie, c'est ça. Mais oui, sinon, pour une amitié, qu'est-ce qu'on peut faire ?
5: On peut tout faire. On peut faire des voyages, du karting, FIFA, on peut tout faire. C'est
15: plus des plaisirs. Que des moments magiques comme le mariage ou avoir des enfants.
5: Ah oui, mais si tu fais beaucoup de moments de plaisir, ça devient des moments magiques.
15: Oui, mais ça explique pas non plus une vraie amitié où genre il y aura jamais trahison quoi.
5: Oui, c'est vrai, c'est comme une amoureuse.
2: Bon, de toute façon, vous allez vous contredire tout le temps, mais sur la confiance, par rapport à l'amour, à l'amitié.
5: Je pense qu'en amitié, moi en tout cas, personnellement, j'aurais plus confiance en mes amis qu'en mon amoureuse.
15: Pas pour moi, parce qu'en fait, quand on a une amoureuse, c'est là où on peut tous dire en fait, si on a des problèmes entre nous deux ou si on va pas bien ou que on se sent mal. En fait, tu peux tout dire avec cette personne et ça peut être mieux.
5: Avec un ami aussi.
15: Pourquoi ?
5: Si je lui dis... ma mère, elle est à l'hôpital. Lui, il va comprendre. Il va essayer de me réconforter. Mon amoureuse aussi. Mais voilà, en fait.
14: Au niveau de la classe, on a fait un sondage et les résultats restent quand même unanimes parce qu'on a eu 81% des votes qui ont été pour l'amitié, mais seulement 19% qui ont été pour l'amour. Donc ça reste quand même très unanime. Donc je pense que Paul a un peu plus raison en fonction de la classe, même si certains arguments de Nathan étaient très intéressants.
2: Et en plus, c'est l'avis de chacun qui compte. Chacun n'a pas le même avis. C'est la fin de ce débat. Merci à tous pour votre écoute.
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14: Est-ce que tu as déjà fait une rencontre qui t'a marqué, amoureuse ou amicale ?
18: Non. Aucune.
19: Ma meilleure amie ?
18: Ah si, mon meilleur ami. Il me plaît beaucoup et tout. C'est Maxime Courbeau.
14: Ok.
20: Avez-vous déjà eu une rencontre qui vous a marqué dans votre vie ?
19: Oui, la rencontre avec un camarade de place nommé Ilenzo Moreno. C'est vraiment un ami considérable pour moi. Je le considère comme un frère de cœur, on peut dire.
0: Oui, y a les rencontres amoureuses, il y a les rencontres amicales et les rencontres, les belles rencontres, ce qu'on va dire les belles rencontres qui ne durent pas. Enfin voilà, il y a des gens qui nous marquent à vie. Voilà.
2: J'ai rencontré Ethan, mon meilleur pote. C'était exceptionnel.
1: C'est un de mes meilleurs potes. On a fait plein de souvenirs ensemble et je l'ai rencontré à l'âge de mes 3 mois.
14: J'ai eu beaucoup d'amis très très proches, dont Raphaël et Sacha, mes deux amis les plus proches. Donc oui, je dirais c'est deux goats qui m'ont bien marqué.
4: Une rencontre qui m'a marqué dans ma vie, c'est ma première amoureuse en CM1. Et j'ai kiffé avec elle et ma life a changé. J'ai aimé cette rencontre amoureuse parce qu'en fait, j'ai su c'était quoi la rencontre amoureuse après cette copine que j'ai eue en CM1. Après cette relation, je me suis habituée à avoir une copine, alors qu'avant, pour moi, c'était plus dur parce que j'arrivais pas à me mettre en couple avec une fille.
18: Ma rencontre qui m'a plus marquée, c'est ma mère, quand j'ai rencontré ma mère.
3: Oui, celle de ma meilleure amie en CP, dans un autre pays.
6: Oui, mon amoureuse, actuellement.
7: J'ai ma meilleure amie, parce que c'est vraiment une personne qui est très importante pour moi, parce qu'elle m'aide dans toute la vie, dans ma vie, etc. Et elle est importante pour moi.
14: C'était le dernier micro-trottoir réalisé par Soren, Maxime, Ilenzo et Mathis. Merci à eux. Vous êtes toujours dans notre émission spéciale sur le thème des rencontres. Cette fois, nous allons aborder les traditions de mariage dans les différents pays du monde.
8: Luna, dis-nous comment cela se passe en Chine.
21: Le mariage en Chine moderne illustre parfaitement l'équilibre entre tradition et modernité. Les couples cherchent à respecter les coutumes tout en exprimant leur personnalité et leur style. Chaque mariage devient unique tout en restant enraciné dans la culture chinoise. Les traditions sont très respectées. Il y a deux étapes, comme par exemple la cérémonie du thé que je vais vous présenter, qui se déroule autour d'une table en prenant un thé, et le banquet du mariage qui ressemble à celui en France. L'échange des cadeaux de fiançailles se déroule quelques mois avant le mariage, où le futur époux offre de nombreux cadeaux et des vœux de bonne fortune. Les traditions en Chine sont très différentes, d'où notre petit voyage. Gabriel, tu es dans quel pays, toi ?
8: Moi, j'ai choisi la Corée du Sud. Alors, en Corée du Sud, le mariage est sacré. Les Coréens y tiennent beaucoup. Dans un mariage traditionnel, il y a plusieurs étapes. Tout d'abord, l'échange de cadeaux entre les deux familles. Ensuite, le hansu, où cette fois, c'est le marié qui offre à la mariée des cadeaux, principalement composés de bijoux, de vêtements et d'objets traditionnels. Puis la dernière étape est une cérémonie où les deux mariés rendent hommage à leurs ancêtres et s'inclinent devant eux. Et au niveau vestimentaire aussi, c'est différent de la tradition française qui consiste à ce que la mariée porte une robe blanche. Car en Corée, c'est une robe traditionnelle qui est faite d'une longue jupe appelée shima, dont la couleur inspire joie et prospérité grâce au jaune et au rouge qu'elle contient. Noémie, explique-nous maintenant tes recherches sur les traditions pour le pays que tu as choisi.
22: Alors moi, je me suis intéressée à l'Inde. Le mariage en Inde est un véritable événement. Quelques jours avant le mariage, les mariés et les familles plantent 9 graines. Va savoir pourquoi 9. 9 graines, symbole de fertilité. Après la dot, les futurs époux se tatouent le corps aux aînés et s'échangent des bagues en or. Au moment du mariage, les futurs mariés arrivent en éléphant ou en voiture de luxe. La cérémonie commence par une prière pour le dieu de la sagesse, Ganesh. Les époux se tiennent la main, mais ne se voient pas car ils sont séparés par un drap fin. Avant de l'enlever, ils se mettent de la pâte à base de sucre et de cumin sur la tête. Le mari noue ensuite une corde en herbe autour de la taille de sa promise. En symbole d'engagement, 2 colliers sont mis autour du cou de la future, future épouse. Ils s'envoient du riz et font 7 fois le tour d'un feu sacré. Pour finir, de la musique rythme la soirée et les témoins et les amis font souvent des chorégraphies de danse. Le décor est très coloré. Et toi Lana, tu t'intéresses à quel pays ?
23: À la Grèce. Nous plongeons dans les traditions de mariage en Grèce, un pays où le mariage est un moment profondément familial et symbolique. Avant la cérémonie, les familles organisent souvent des soirées de fiançailles où les alliances sont échangées. Le jour J, le mariage se déroule souvent à l'église avec des chants traditionnels, des couronnes de fleurs appelées Stéphana, échangées entre les mariés et beaucoup de symboles comme le sucre pour représenter la douceur du couple. Après la cérémonie, on célèbre avec une grande fête où l'on danse le sirtaki. On offre des dragées aux invités et on partage des moments de joie, souvent jusqu'au bout de la nuit. Nous espérons que ce petit voyage vous a permis de rêver de mariage et de couleurs et d'amour. Merci à tous.
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8: Merci à tous les élèves de 4e A et du dispositif Ulysse, du collège Saint-Exupéry.
14: J'espère que vous avez passé un bon moment avec nous et à bientôt sur Prune.
13: Au revoir.
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je donne ordre à nos gendarmes d'intervenir. Parce que si vous me dites aujourd'hui, monsieur Sportouche, que l'État français et le ministère de l'Intérieur est incapable de mettre fin à une boum qui comprend 2000 punks à chiens, alors c'est extrêmement inquiétant pour la sixième puissance mondiale. Enfin, personne n'a eu l'idée de...

0: votre attention, s'il vous plaît. Il est désormais interdit à tous les Français ayant voté pour le Rassemblement National de profiter des bienfaits de toute activité relative aux choses suivantes.
1: Des intermittents que tu voulais.

Vas-y, tu sais quoi, profite bien de ton plat de navet bouilli en t'occupant avec tes souvenirs de Louis la brocante là. Même si je suis sûr que pour ces trucs là aussi, il y avait besoin de migrants à un moment donné, je suis gentil, je te les laisse quand même.

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1: 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Ah, pas du tout.

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1: Ils sont noirs, roux, blonds, blancs ou gris, mais aussi parfois bleus, verts ou roses. Ondulés, frisés, crépus, lisses, courts ou longs, il existe une multitude de cheveux différents. Et parfois, on l'oublie, mais nos cheveux ont beaucoup à nous dire. Témoins de nos appartenances sociales, de l'époque dans laquelle nous vivons ou de notre mode de vie, aujourd'hui, nous avons voulu faire parler cette matière morte. Bienvenue dans cette nouvelle émission du Labo des Savoirs. 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Adam, qui nous parlera des coiffures iconiques du cinéma. Et à distance, mais quand même avec nous, vous pourrez écouter Victor, qui s'est penché sur le sujet des marées noires, oui, en lien avec nos cheveux.
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3: L'année dernière, en 2025, après une recommandation d'un de mes colocs, merci Bastien, et des semaines d'attente, je vais enfin récupérer la BD intitulée Racines de l'autrice Lou Luby à la médiathèque. Publiée en 2024 aux éditions Delcourt, la BD retrace le parcours du personnage de Rose qui a les cheveux crépus mais qui donnerait tout pour les avoir lisses. Je découvre alors une BD très complète avec une approche, je trouve, interdisciplinaire. Lou Luby, l'autrice, nous parle de chimie, physique, d'économie, de sociologie, d'histoire coloniale, etc. Je vous recommande à mon tour vivement sa lecture. Et c'est quelque part pour rendre hommage ou fémage à cette BD que nous vous proposons cette émission spéciale cheveux.
1: Et pour rentrer dans le vif du sujet, je vous propose de vous lire un extrait de la série Fleabag, sortie en 2016, réalisée par Phoebe Waller-Bridge, dans une scène où son personnage est remonté contre son coiffeur, Anthony. Les cheveux, c'est tout. On aimerait que ce ne soit pas le cas. Comme ça, on pourrait penser à autre chose de temps en temps. Mais c'est comme ça. C'est ce qui fait la différence entre une bonne journée et une mauvaise journée. On nous fait croire que c'est un symbole de pouvoir, un symbole de fertilité. Certains et certaines se font exploiter à cause de ça, et ça paye tes putains de factures, Anthony. Les cheveux, c'est tout. Étrange, non, que cette masse de poils à l'extrémité de notre tête devienne une si grande préoccupation. Parce que ce soit à coup de lisseur ou de bigoudi, nombre de personnes essayent de changer la forme de leurs cheveux. Mais qu'est-ce qui leur donne cette forme et les rend si réticents à en adopter une autre ? On dit que c'est de la matière morte, mais déjà, qu'est-ce que c'est qu'un cheveu ? Et comment décrire la variété pour mieux en prendre soin ? Pour répondre à toutes ces questions, Val s'est coupé les cheveux en quatre pour notre prochaine chronique.
4: Une fois, j'ai voulu me déguiser en James de la Team Rocket dans Pokémon. Mais nous avons une différence majeure, James et moi. Outre le fait que je n'ai pas prévu de kidnapper Pikachu, James a les cheveux lisses et moi, les cheveux bouclés. Après une heure de lissage fastidieux, rien à faire, en 5 minutes, mes boucles étaient de retour pour me jouer un mauvais tour. Pourquoi donc mes cheveux me refusaient un déguisement parfait ? Un début de réponse se trouve dans la kératine. Cette famille de protéines fibreuses et insolubles compose la majorité de nos cheveux, de nos poils, mais aussi de nos ongles. Chez d'autres animaux, elle constitue entre autres les plumes, les cornes, les griffes, les sabots. Les molécules de kératine forment des fibres à la souplesse et à l'élasticité très variables, mais comme le rappellent Wang et collègues en 2016 dans leur article, elles sont surtout très résistantes aux agressions, comme les déformations, les frottements, les ultraviolets. Bref, c'est du solide, et une fois le cheveu formé, ça ne bouge plus d'un poil.
1: Ok, c'est tenace, mais pourquoi nos cheveux ont autant de formes différentes ?
4: Pour te répondre, il faut s'intéresser à la structure de nos cheveux. Un cheveu ou un poil s'étend en deux parties. La tige pilaire et le follicule pileux. La tige pilaire, c'est la partie visible, celle qu'on fait voler au vent dans des élans dramatiques. Dans une publication de Koch et collègues en 2019, on peut lire que la tige pilaire contient trois couches. À l'extérieur, la cuticule, formée de fines écailles, protège le cheveu. Dessous, le cortex, épais et fibreux, constitue la majorité du cheveu et maintient sa forme. Au centre, la médulla est une couche poreuse et désorganisée, très variée en apparence et en épaisseur chez l'être humain. Tout le monde n'a pas de médulla, et plus elle est présente, plus le cheveu est épais. Mais aucun de ces éléments ne renferme le secret de la forme de nos cheveux. Pour ça, il faut aller voir nos follicules pileux. C'est légèrement sous la surface de notre peau que tournent ces petites usines qui fabriquent nos cheveux et nos poils. À sa base, le follicule produit des cellules, et sur le chemin de la sortie, il les assemble en les kératinisant. C'est ici que le cheveu prend sa forme finale. D'après Westgate et ses collègues en 2017, ce qui influe sur cette forme, c'est l'inclinaison du follicule. Plus le follicule est perpendiculaire à la peau, plus sa forme est droite et plus le cheveu sort lisse et rond. Plus le follicule est parallèle à la peau, plus sa forme est courbe et plus le cheveu sort bouclé et plat.
1: Et donc, selon l'inclinaison du follicule, on a toute une variété de formes de cheveux.
4: De lisse à crépu, en passant par ondulé, bouclé et frisé, plusieurs tentatives de classification des formes de cheveux ont été réalisées. Les classifications ethno-géographiques entre cheveux africains, asiatiques et caucasiens, encore très utilisées, se montrent vite très réductrices. En effet, malgré des tendances observables, ces catégories montrent une importante variabilité et se recoupent partiellement. Dans l'article « Shape, Variability and Classification of Human Hair », A Worldwide Approach, publié au journal Human Biology en 2007, une équipe des centres de recherche L'Oréal propose une classification basée sur des paramètres géométriques mesurables. On y regarde le ratio entre la longueur du cheveu tendu et au repos, l'intensité de la courbure des boucles et le nombre de boucles sur une longueur de cheveux. L'analyse des données y établit 8 grandes catégories de cheveux à travers le monde, séparées d'abord par l'intensité de la courbure, puis par le ratio de longueur et enfin par le nombre de boucles.
1: Mais alors, que vient faire le soin des cheveux dans tout ça ?
4: La cuticule, la couche externe du cheveu, possède une fine couche de graisse fixée à sa surface, comme rappelé par Fernandez et collègues en 2023, ce qui rend les cheveux imperméables et résistants au frottement. Et sous la cuticule, le cortex fibreux est plus élastique et plus résistant à la cassure quand il est hydraté, comme rappelé par Ribeiro et collègues en 2021. Avec le temps et les agressions extérieures, la couche de graisse disparaît et le cheveu se déshydrate, ce qui laisse le cheveu nu et cassant. L'objectif des soins est donc de réhydrater le cortex, puis de fixer une nouvelle couche de graisse sur la cuticule. Mais qui dit cheveux différents dit propriétés différentes. Plus le cheveu est épais et fibreux, plus il est résistant à la cassure et à l'abrasion. Or, les cheveux bouclés, frisés et crépus, dits texturés, sont moins fibreux et ont un diamètre irrégulier. Ils sont donc plus fragiles et demandent des soins et une manipulation adaptée.
1: Et ça, on sait bien faire ?
4: On trouve bien des produits adaptés aux cheveux texturés dans le commerce, mais comme le pointe Mona Koyamba du collectif antiraciste Bisai dans l'article « Avoir des cheveux crépus en 2023 ou comment se reconnecter avec son identité capillaire », les professionnels sont formés presque uniquement à coiffer les cheveux lisses, et les cheveux texturés sont la cible de discrimination qui incite à les lisser pour se conformer à un idéal de beauté occidentale. D'après une estimation du Conseil représentatif des associations noires de France, les personnes ayant des cheveux texturés, souvent afro-descendantes, représentent environ 20% de la population française. Or, les formations professionnelles n'ont commencé à s'intéresser à leurs spécificités que depuis peu. La première formation reconnue par l'État n'a ouvert ses portes qu'en 2023 et ne forme pas assez face à la demande. Les personnes portant des cheveux frisés ou crépus sont particulièrement lésées face au manque de professionnels formés aux pratiques qui leur sont adaptées. Et les salons afro, bien souvent tenus par des personnes concernées, ayant appris en autodidacte, sont surchargés. Une situation à s'arracher les cheveux.
1: Et merci Val pour cette première chronique.
3: Aujourd'hui, nos cheveux, qu'on puisse en prendre soin ou non, ne sont pas seulement reliés à leur fonction de protection contre les intempéries et le soleil, mais ils peuvent envoyer un vrai message qui peut être personnel comme politique. Coiffer ses cheveux d'une telle ou telle manière, ce n'est donc pas que de l'esthétique. La coiffure peut être une façon de montrer son individualité, aussi bien que son groupe social. Je vous propose d'écouter Michel Messu, professeur honoraire en sociologie à l'Université de Paris, dans l'émission « Chacun sa route » de France Inter, diffusée le 6 août 2020.
5: veux dire que le cheveu participe d'un grand nombre de rituels, hein, dans des domaines différents. Il y a des rituels religieux, des rituels sociaux, puis des rituels personnels, tout simplement. Tous les jours, on s'occupe de son cheveu et on acquiert un certain nombre de gestes que l'on fait presque par habitude. Et ensuite, il y a alors des rituels qui sont imposés par ailleurs. J'évoquais les rituels religieux. Bon, selon les religions, on doit ou non se laver le cheveu. On peut en faire offrande. On doit en faire le sacrifice. Et puis il y a tous les rituels sociaux qui accompagnent notre existence les rituels qui ont là été abandonnés parce qu'il n'y a plus le service militaire obligatoire pour les jeunes gens, mais qui c'était aussi un rituel de passage, hein. On rentrait dans l'armée, on effaçait, on gommait en quelque sorte les différences entre les individus en les coiffant de façon très rase, de la même façon. Et puis il y a aussi celui du passage de l'enfance de la petite enfance à l'enfance un peu plus élaborée, si on peut dire, et puis après le passage à l'adolescence, et là il y a aussi des rituels parce que souvent on change de façon d'être coiffé, de se faire couper les cheveux.
3: Au-delà des rituels associés à nos cheveux de manière générale, il y a ces intéressé tout particulièrement à la perception et les significations des tresses dans l'histoire.
6: Ah, la tresse. Pour celles et ceux arborant fièrement des cheveux longs ou mi-longs, on sait presque toutes et tous en faire une. A l'inverse, si on demande à quelqu'un qui a porté des cheveux courts toute sa vie, cela risquerait de lui apparaître comme un grand mystère. Pourtant, la technique de base n'est pas très compliquée. Il suffit de diviser la chevelure en 3 segments égaux, puis de les croiser entre eux en alternant. Bon, là j'en ai déjà perdu plus d'un. Il est vrai qu'un exemple visuel est toujours plus parlant. Mais cette tresse, souvent considérée comme celle par défaut, n'en est en réalité qu'une parmi tant d'autres. Mais quelle est leur histoire? Pourquoi et comment les tresses sont-elles alors apparues? Autant de questions auxquelles nous allons tenter de répondre dans cette chronique.
3: J'adore ce programme. Mais dis-moi, du coup, c'est quoi la plus ancienne tresse du monde? Est-ce qu'on en a pu retrouver trace?
6: Eh bien, il est particulièrement difficile d'avoir accès à des cheveux très anciens. Étant un matériau avec une dégradation rapide, il est particulièrement impossible d'en retrouver dans un état correct après plusieurs siècles, sauf sur des momies en extrêmement bon état. En réalité, la plus ancienne trace de cette coiffure pourrait être retrouvée sur une sculpture. Et oui, l'archéologie n'est pas le seul moyen d'obtenir des preuves de l'existence ou de la pratique de quelque chose. Des représentations picturales, telles que des peintures ou des descriptions dans des écrits, peuvent permettre d'identifier certains usages et certaines tendances. En effet, la dame de Brassempouy et la dame de Willendorf sont 2 figurines. La première est faite d'ivoire et est estimée vieille de plus de 25 000 années et datant ainsi du paléolithique supérieur. Elle a été retrouvée en France en 1894 dans les Landes, cocorico. Cette dernière représente un visage de femme avec une coiffure marquée de nombreuses stries parallèles qui pourraient ainsi s'agir de tresses. La seconde, faite de calcaire, serait encore plus ancienne, puisqu'estimée à plus de 30 000 années. Elle a ainsi été découverte en 1908 en Autriche. Son crâne affiche des cheveux bouclés ou crépus, et il est donc théorisé qu'il pourrait s'agir de nombreuses tresses plaquées, marquant ainsi la première représentation de cette coiffure dans l'histoire de l'humanité.
3: Et donc au tout début, tu nous disais qu'il y avait plusieurs types de tresses, justement, est-ce que tu peux nous en dire plus?
6: Eh bien, des tresses, il en existe à minima des dizaines, si ce n'est des centaines. On retrouve cette coiffure au sein de presque toutes les ethnies à travers l'histoire, bien que les raisons et les usages de leur port diffèrent. Par exemple, en Égypte et en Grèce antique, les tresses étaient un marqueur culturel important qui façonnait l'identité. Les hommes et femmes de classe sociale élevée les portaient accompagnés de bijoux, de perles ou encore de fils dorés. Des croyances y étaient également associées. Elles chasseraient les mauvais esprits et apporteraient de la chance. La reine Cléopâtre elle-même aurait influencé la mode de l'époque avec des coiffures pour le moins audacieuses. Et oui, dans les descriptions modernes, notamment au cinéma, elle est représentée avec un carré et une frange. Cependant, les descriptions antiques suggéreraient qu'elle aurait porté de nombreuses tresses ornées de bijoux et d'une coiffe, parfois ramenées en chignon. À la fin du Moyen-Âge, les cheveux longs portés détachés étaient considérés comme peu modestes, et les femmes étaient censées garder leur chevelure couverte ou à minima attachée. Porter les cheveux lâchés était si mal vu qu'une femme circulant la tête découverte pouvait être perçue comme suspecte et associée à la sorcellerie. C'est pourquoi des coiffures comme la tresse en forme de couronne, la tresse en épi de poisson, qui est une sorte de tresse inversée, ou le chignon à double tresse étaient répandues, mais généralement, elles-mêmes dissimulées sous des coiffes ou autres couvre-chefs. En Chine, la natte chinoise, ou queue manchou, a été imposée aux hommes Han par la dynastie manchou des Qing. Le refus de porter cette coiffure pourrait être puni de mort durant certaines périodes de l'application de cette politique. Chez de nombreux peuples autochtones d'Amérique, le tressage des cheveux était et demeure encore aujourd'hui une tradition culturelle importante. Bien que chaque peuple entretienne un rapport particulier aux tresses, celles-ci sont souvent associées à une dimension spirituelle. Dans plusieurs traditions autochtones, les trois brins de la tresse symbolisent le corps, l'esprit et l'âme. De même, il a été théorisé que les tresses auraient joué un rôle crucial pour la survie des populations esclavagisées. Elles auraient utilisé leur coiffure pour tracer des messages secrets, des cartes, indiquer des routes pour s'échapper. De manière plus générale, les tresses sont une coiffure plus pratique et facile d'entretien pour les personnes aux cheveux crépus ou frisés. Et c'est aussi pour cela qu'elles étaient privilégiées pendant une très longue période.
3: Et là, tu parles au passé. Est-ce qu'il y a quelque chose qui a changé? Elles ne sont plus du tout portées maintenant?
6: Eh bien, à cause des nouveaux standards de beauté européens, nombre de personnes aux cheveux crépus ou frisés se sont tournées vers le lissage pour se conformer au modèle blanc. Pendant longtemps, et encore aujourd'hui, les cheveux crépus ont été considérés comme sauvages ou sales, dû aux préjugés racistes persistants après la colonisation. Dans les années 60 et 70 aux États-Unis, durant le mouvement de libération appelé Black Power, les tresses ont regagné en popularité, représentant un véritable symbole d'émancipation.
3: Ah oui, c'est une coiffure qui a touché toutes les époques, tu nous l'as raconté, et toutes les cultures, c'est fou. Mais aujourd'hui, où est-ce qu'on en est? Est-ce que tu as des exemples contemporains?
6: Et oui, encore aujourd'hui, la tresse reste une coiffure symboliquement forte qui inspire de nombreux personnages phares. D'Obélix à Fifi Brin d'Acier, en passant par Princesse Souris dans Black Panther, elle est un incontournable du genre. On peut même retrouver des BD, comme mentionné précédemment, qui éduquent sur le sujet, comme dans le passage de Racine par Lou Luby. On peut y retrouver près d'une dizaine de pages sur l'histoire des tresses africaines ainsi que leurs différences caractéristiques. Vous l'aurez compris, la tresse n'est pas seulement une coiffure, c'est avant tout un symbole et un véritable héritage culturel qui a transcendé les générations. Alors, la prochaine fois que vous en ferez une, peut-être que vous poserez la question de ce qu'elle dit de vous et de vos ancêtres. Pour écrire cette chronique, je me suis basée sur l'excellent article de Bianca Assari, The Rich and Deeply Personal History of the Crown Row, qui raconte l'histoire des tresses africaines. De nombreuses sources complémentaires ont été utilisées, telles que Hair Studies, Bread and Dread, du site Hair, sorry. Et enfin, les références artistiques sont issues des musées où les œuvres mentionnées sont présentées, telles que le Musée d'archéologie nationale et Britannica.
3: Merci beaucoup, Elia, pour cet éclairage sur les tresses. D'ailleurs, tu parlais de préjugés racistes sur les cheveux crépus ou bouclés qui sont considérés comme sauvages ou sales. Eh bien, en 2023, une organisation, World Afro Day, a publié une enquête sur les perceptions des employeurs. Donc là, on parle de personnes qui travaillent dans les RH, les managers, les dirigeants et dirigeantes, à propos des cheveux afro au travail, qui est surpris d'apprendre que seulement 64% considèrent certaines coiffures afro comme étant appropriées au travail. Quand même scandaleux. Et aussi, plus d'un répondant sur 10 juge certaines coiffures afro totalement inappropriées au travail. L'étude relève évidemment des risques réels au niveau de l'embauche, mais aussi plus tard au niveau de l'évolution de la carrière. On a encore du chemin à faire. Et non, si jamais on ne l'avait pas compris, les compétences professionnelles ne sont pas cachées dans nos cheveux. Faisons une pause dans cette émission magazine spéciale cheveux en écoutant Wash Me de Raccoon.

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1: Et c'était Wash Me de Raccoon. Nous sommes en train de parler cheveux pour cette émission magazine avec les bénévoles du Labo des Savoirs. Avant la pause, on parlait de tresses avec Elia. Mais est-ce que vous saviez que les tresses étaient aussi étudiées par les mathématiciens ? Les fondements de cette théorie, la théorie des tresses, reviendraient à Emil Artin, un mathématicien autrichien, dans un article de 1926. Les tresses entretiennent des liens forts avec différents domaines des mathématiques, comme la topologie ou la théorie des nœuds. Et il existe même un groupement de recherche CNRS qui s'appelle, tout simplement, le GDR Tresse. On retrouve des applications de la théorie des tresses en mécanique des fluides, donc le domaine de la physique qui étudie le comportement des liquides, des gaz et des plasmas. La théorie des tresses, donc, pourrait permettre d'estimer l'entropie de certains systèmes de fluides, c'est-à-dire leur désorganisation. Et cette théorie est aussi étudiée pour des applications en mécanique quantique ou en cryptographie. Et les cheveux n'ont pas fini de vous surprendre, car ils représentent aussi des objets bien intéressants pour les sciences environnementales. Et si vos cheveux avaient le pouvoir de sauver des écosystèmes entiers ? Et si vous vous promeniez avec sur la tête de quoi dépolluer les océans ? Aujourd'hui, Victor va nous parler d'une invention capillotractée qui va peut-être permettre de répondre oui à ces deux dernières questions.
2: Chers auditeuristes, si vous allez chez le coiffeur, il vous est peut-être déjà arrivé de vous demander ce qu'il advenait de tous ces cheveux qui traînent par terre. Et si, plutôt que de les jeter, on pouvait les réemployer pour lutter contre la pollution des eaux ? Ça peut paraître un peu fou, mais c'est l'idée qui a déjà fait ses preuves par le passé. Le principe ? Utiliser des boudins flottants remplis de cheveux humains pour absorber les nappes d'huile, que ce soit au fond des cales des bateaux pour éponger les fuites ou, dans des cas plus graves, pour dépolluer les océans après un épisode de marée noire.
1: Ça a l'air un peu étrange comme idée. Comment ça marche ?
2: Eh bien, la technique repose sur les propriétés lipophiles des cheveux, c'est-à-dire qu'ils attirent le gras. Comme l'a dit Val dans sa chronique, un cheveu c'est composé de kératine, une protéine fibreuse qui lui donne sa forme et sa consistance. Si on regarde un cheveu au microscope, on voit que la structure ressemble un peu à une pomme de pin, avec des écailles incrustées les unes dans les autres. Grâce à ces écailles, un cheveu possède une grande surface. Les molécules d'hydrocarbures, grasses, vont venir recouvrir toute la surface du cheveu et se loger entre les écailles. Pour être exact, d'un point de vue physico-chimique, on parle d'adsorption avec un D plutôt que d'absorption avec un B. L'huile recouvre la surface du cheveu sans y pénétrer, à l'inverse d'une éponge qui absorberait toute l'huile. Cette capacité d'absorption, elle est connue depuis plusieurs décennies.

0: décennies. Et en 2018, les chercheuses Rebecca Pagnuco et Megan Phillips ont mis en évidence que les boudins faits en cheveux étaient plus efficaces que d'autres matériaux naturels ou synthétiques pour piéger de l'huile à la surface de l'eau. Un kilogramme de cheveux peut ainsi retenir jusqu'à 8 kg d'hydrocarbures. Et le plus fort dans tout ça, c'est que grâce aux propriétés d'adsorption, le boudin est lavable et réutilisable plusieurs fois.
1: Et est-ce qu'il y a des coiffeurs qui revalorisent les cheveux de cette manière-là ?
0: Eh bien oui, et notamment en France. Depuis 2015, le coiffeur Thierry Gras s'évertue à revaloriser les chutes de cheveux qu'on considère généralement comme des déchets. Thierry Gras a ainsi créé l'association Coiffeur Juste qui réutilise les cheveux pour en faire des boudins de lutte contre les fuites de fioul. Le principe est assez simple. Les cheveux sont récoltés, puis disposés dans des bas de contention donnés par des centres hospitaliers. Donc tout est de la récup, c'est vraiment génial. Et assemblés entre eux avec des bouées pour flotter. Et voilà, le tour est joué. Vous disposez d'un instrument low-tech pour dépolluer les eaux. Le procédé de Thierry Gras est déjà utilisé dans plusieurs ports français où les boudins sont disposés dans des fonds de cale des bateaux de plaisance pour éponger les fuites de pétrole et éviter qu'ils ne finissent à la mer. Cette méthode a aussi été utilisée à plus grande échelle lors d'échouages de bateaux avec marée noire pour indiquer les fuites de fioul, au Mexique en 2010 et aux Philippines en 2023 notamment. Lorsqu'on sait qu'entre 3 et 4 000 tonnes de cheveux sont jetées chaque année, on se dit qu'on tient peut-être une des solutions pour aider à restaurer les écosystèmes après les marées noires. Alors, la prochaine fois que vous irez chez le coiffeur, pensez à cette ressource précieuse que vous avez sur le crâne, si vous en avez évidemment. Qu'ils soient blonds, bruns, lisses ou frisés, vos cheveux peuvent sauver la planète.
1: Et merci Victor pour cette chronique.
2: En préparant cette émission avec Charlotte, on s'est dit qu'on aurait envie de poser quelques questions aux bénévoles avec nous en studio. Et donc, la première qu'on s'est demandé, en lien avec la chronique de Victor, c'est est-ce que vous êtes déjà allé, vous, dans un salon de coiffure qui récupère des cheveux ?
3: Oui, figurez-vous que ma coiffeuse, Sophie Vinet, qui n'est pas Sophie Binet, est artiste coiffeuse du côté de Nozay. Et en fait, elle a eu pas mal de projets où elle récupère des cheveux pour faire ensuite des installations plastiques, donc des pelotes. Elle a fait aussi différents types de broderies. Et donc, si vous êtes intéressé par son travail, vous pouvez aller voir sur Internet. C'est assez chouette ce qu'elle fait. Ouais.
2: Incroyable. Sophie Comment t'appelles son nom ?
3: V-I-N-E-T.
2: Parfait.
3: Et elle coupe aussi les cheveux, même si elle n'a plus de projet artistique. Et donc, je vous recommande, parce que c'est toujours très agréable d'aller chez elle. C'est un petit cocon au milieu de la campagne. Donc, voilà.
1: Et toi, Ilona, tu voulais réagir aussi ?
4: Une autre recommandation coiffeur, c'est Le Labo à Nantes, qui est un coiffeur spécialisé pour les cheveux courts et qui récupère les cheveux, donc soit pour faire des perruques, si ils ont la chance d'être en bon état. Moi, ce n'était pas le cas. Du coup, ils ont été transformés en isolation pour les maisons ou en boudin, justement, pour dépolluer.
2: Justement, est-ce que vous vous en occupez souvent de vos cheveux ? Qu'est-ce que ça représente pour vous ? Je vois Val voilà, qui roule des yeux.
5: Bah, du coup, ayant le mélange bénédiction-malédiction des cheveux bouclés, parce que je les aime mes cheveux, hein, mais vraiment l'entretien que ça demande, c'est tellement beaucoup, c'est tellement de temps, et c'est tellement d'argent aussi, en soi, ce qui fait que j'ai fini par essayer de passer à des solutions moins coûteuses, et que j'en suis arrivé à faire mes propres trucs. Notamment, un jour, on m'a dit « essaye de faire du gel de lin pour tes cheveux », et j'ai essayé de faire du gel de lin pour mes cheveux, et c'est génial. C'est toujours aussi long de m'occuper de mes cheveux, mais au moins je peux manger autre chose que des pâtes.
1: C'est super, merci pour ces recommandations DIY.
3: Tu fais comment ton gel de lin ?
5: Alors, la recette, c'est dans 600 g d'eau, tu mets 60 g de graines de lin une fois que l'eau a commencé à bouillir. Pendant un temps qui dure entre 7 et 9 minutes, tu touilles doucement avec une spatule et tu regardes la texture. Il faut que ce soit ni trop épais, ni trop liquide. Ensuite, tu filtres ça dans une étamine et tu laisses refroidir. Attention, ça ne se conserve que quelques semaines.
2: J'adore. Moi, je m'en occupe pas très souvent de mes cheveux, j'avoue. D'ailleurs, j'ai souvent honte quand on me pose la question dans un salon de coiffure. En revanche, j'ai noté que souvent, je me coupe les cheveux après quelque chose d'important dans ma vie. J'ai un nouveau travail, je me coupe les cheveux, je viens de rompre avec quelqu'un, je me coupe les cheveux. Enfin voilà, il y a un truc un peu comme ça de certains moments de vie. Et juste avant, j'ai eu ce souvenir qui m'est apparu. Je crois que c'était l'année dernière, j'arriverai pas à retrouver de mémoire l'artiste qui faisait ça. Mais elle en a fait pareil, une œuvre d'art de toutes ces transitions dans sa vie et de comment étaient ses cheveux à ce moment-là. Est-ce qu'ils étaient courts ? Est-ce qu'ils étaient tout abîmés, est-ce qu'ils étaient roses, est-ce qu'ils étaient marrons, enfin voilà. Et donc c'était impressionnant de voir toutes ces étapes-là et je me suis dit que moi aussi j'allais faire ça. Spoiler, j'ai pas fait ça. Mais voilà, je trouve ça inspirant un peu de voir dans quelle mesure ça peut être important pour nous de, voilà, d'aller dans un salon de coiffure et de se faire quelque chose en particulier de nos cheveux quand on a, voilà, des étapes de vie importantes.
1: Et d'ailleurs, en parlant de souvenirs, est-ce que vous vous souvenez de la première fois que vous y êtes allé chez un coiffeur ? Rémi ?
3: Non. Mais... Mais par contre, je sais que mes parents, ils ont encore des petites boîtes en bois avec mon frère et moi, nos premiers mèches de cheveux coupées. Voilà, donc peut-être qu'un jour, il y aura un musée qui récupérera ça. Mais ouais.
2: C'est tellement mignon.
6: Moi aussi, c'est ma mère qui me coupait les cheveux. Et du coup, au départ, je voulais une coupe à la Tintin, parce que j'aimais bien Tintin. Et donc, on me faisait une petite houppette. Et la première fois que je suis allé à l'école avec cette houppette, ça ne s'est pas très bien passé pour moi. donc, j'ai changé de coiffure très rapidement.
2: Et Cécile qui veut participer.
7: J'étais très jeune et en fait, j'ai subtilisé une paire de ciseaux. Je me suis coupée une mèche de cheveux et donc... Ma famille a vu que je m'étais coupé une mèche de cheveux, mais ils n'ont jamais retrouvé la mèche de cheveux. Ils l'ont retrouvée que quelques semaines plus tard, je l'avais cachée, ne me demandez pas pourquoi, dans la boîte de maïs à pop-corn. voilà, donc la fois où ils ont voulu faire du pop-corn, ils ont eu une belle surprise. Voilà, c'était mon histoire cheveux.
1: Merci beaucoup pour tous ces beaux souvenirs, bons et mauvais, de coiffure et de coiffeur. Et d'ailleurs, les cheveux eux-mêmes sont les gardiens d'un passé qui est bien plus difficile à se remémorer. Au même titre que notre peau ou nos ongles, nos chevelures enregistrent nos carences, notre stress ou encore notre exposition à la pollution. Et oui, donc si nous sommes nous-mêmes corps humains pollués, ça se retrouve dans nos cheveux. Aussi, par exemple, si on fume du cannabis, des analyses en laboratoire sur nos cheveux peuvent montrer des traces de la drogue. Mais on peut aussi, attention, détecter le taux d'alcoolémie. Et oui, un shampoing n'y changera rien. Donc au-delà de leur aspect doux et soyeux, les cheveux sont en réalité une mine d'informations. Et ce qu'ils peuvent raconter risque de vous surprendre. Il ne s'agit pas de voyance, mais bien de science. Et cette technique d'analyse en laboratoire s'appelle le biomonitoring. Et Ilona est là pour nous expliquer tout ça.
4: En 2004, Philippe Charlier, médecin légiste, et son équipe publient un article dans la revue du Praticien, dans lequel ils analysent des cheveux d'Agnès Sorel, maîtresse de Charles VII. Parmi le carbone, oxygène et autres composants naturels du cheveu, ils détectent une dose de mercure anormalement élevée, révélant ainsi la cause de sa mort, 554 ans après les faits.
1: Mais comment ces substances se retrouvent-elles dans nos cheveux ?
4: Pour cela, trois mécanismes entrent en jeu. Le plus direct est la contamination par voie sanguine. Comme Val l'a expliqué, le follicule pileux situé sous la peau est très vascularisé, permettant un passage direct des substances dans le cheveu en formation. C'est également au sein du follicule pileux que la sueur et le sébum vont se déposer sur le cheveu non kératinisé, enfermant ces substances au cœur de la fibre capillaire. Enfin, les poudres et les fumées auxquelles nous sommes exposés peuvent laisser des traces à la surface de nos cheveux et entre leurs écailles. Nos cheveux servent alors de véritables carnets de suivi. Ils vont conserver des années de données sur l'exposition chronique ou ponctuelle d'un individu à des drogues, des métaux lourds ou encore les PFAS, ces polluants éternels auxquels nous sommes souvent exposés sans le savoir.
1: Donc là, tu nous as expliqué comment les substances se déposent sur nos cheveux. Est-ce que tu peux nous expliquer maintenant comment on peut les détecter ?
4: Tout commence par le prélèvement. Seuls quelques cheveux sont nécessaires. Ils sont ensuite découpés en morceaux d'un centimètre, correspondant environ à un mois de pousse, ce qui permet de dater précisément à quel moment l'exposition a eu lieu. La détection, elle, est réalisée grâce à la chromatographie. Cette technique, très utilisée en chimie, permet de séparer les différents composants d'un mélange. Concrètement, le cheveu est d'abord dissous pour être mis sous forme liquide ou gazeuse. Ces composants chimiques vont alors se déplacer à des vitesses différentes selon leur taille ou leur nature, un peu comme des coureurs qui n'avancent pas au même rythme. Cet écart de vitesse permet de les séparer, puis de les identifier et de les quantifier. Il existe plusieurs types de chromatographie, le choix de la technique dépendant de la substance recherchée.
1: Cette technique, elle semble très prometteuse, mais est-ce qu'elle a des limites ?
4: Alors, la détection de substances par les cheveux est en effet très prometteuse. L'urine, le sang et la salive, qui sont plus couramment utilisés, notamment dans le cas de détection de drogue, n'en gardent plus de traces après quelques jours. Les cheveux, en revanche, en gardent une trace durant toute leur vie, c'est-à-dire de 4 à 8 ans, en fonction des individus. Mais si les scientifiques sont assez enthousiastes sur l'utilisation des cheveux pour le biomonitoring, il reste quelques réserves. Restons dans l'exemple de la détection de drogue où le risque de contamination externe existe. Quelqu'un ayant été exposé passivement à une substance sans en avoir consommé aura de grandes chances d'être testé positivement. Par ailleurs, les traitements qu'on inflige à nos cheveux, comme la décoloration, le lissage ou une exposition prolongée au soleil, dégradent la fibre capillaire et les substances qu'elle contient, pouvant créer des faux négatifs. Mais le problème majeur reste les facteurs biologiques influençant la fixation et la détection des substances dans les cheveux. La mélanine, ce pigment qui donne leur couleur à nos cheveux, fixe les drogues de façon très inégale. Dans une étude publiée en 2003 par le chercheur Douglas Rollins dans Journal of Analytical Toxicology, les volontaires ayant des cheveux noirs affichaient une concentration en codéine 14 fois supérieure à celle des volontaires ayant des cheveux blonds, pour une même dose ingérée. Cette étude met en lumière une vraie question d'équité dans les contextes judiciaires ou professionnels où ce type de test pourrait être utilisé, les populations aux cheveux naturellement foncés étant désavantagées.
1: Merci Ilona pour ta première chronique. Alors ici, tu nous parlais d'analyse chimique ou toxicologique, mais on peut aussi faire des analyses génétiques sur les cheveux. D'ailleurs, les tests de parentalité sont souvent faits avec des cheveux. Mais pas n'importe quelle partie du cheveu, sa racine plus exactement appelée follicule pileux ou bulbe. C'est aussi grâce à des analyses génétiques qu'on sait que le blanchiment des cheveux pourrait être influencé par le gène, le beau IRF4. Car ce gène IRF4 est impliqué dans la production de mélanine. Et comme l'a dit Ilona dans sa chronique, c'est la mélanine qui donne aux cheveux sa couleur. Attention, l'hérédité n'est finalement que peu impliquée dans le processus de blanchiment des cheveux. Le stress et l'environnement en sont les principaux responsables.
2: Et justement, pour se détendre un petit peu, je vous propose d'écouter le titre de Basis de Lack of Afro. Et on revient juste après pour parler cheveux.

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1: C'était The Basis de Lack of Afro. Nous sommes de retour à l'écoute du Labo des Savoirs pour cette émission magazine avec les bénévoles sur les cheveux. Alors jusqu'ici, dans cette émission, on a parlé des structures de nos cheveux, des soins, des significations de certaines coiffures, d'à quel point cette matière peut aider à dépolluer les océans, mais aussi dans quelle mesure on peut y retrouver des traces de drogue ou de poison. Mais comment faire une émission sur les cheveux sans mentionner les personnes qui n'en ont pas ? Que ce soit génétique à cause de traitements médicaux ou de troubles psychiques, comme la trichotillomanie, tout le monde n'a pas de cheveux sur le crâne. Ce qui peut aussi être très difficile en termes de perception sociale ou tout simplement en termes de bien-être et d'identité personnelle. Comme on l'a déjà évoqué, sachez qu'il existe des coiffeurs qui récupèrent vos cheveux pour en faire des perruques. Et justement, la perte de cheveux n'est pas un problème nouveau. La question se posait déjà à la Renaissance. Jérémy, je me tourne vers toi. Tu as regardé de plus près les travaux d'une équipe qui a cherché une machine à remonter le temps.
2: Tout à fait. Et en fouinant sur le média scientifique The Conversation, je suis tombé sur un article de Stefan Hans, historien à l'Université de Manchester au Royaume-Uni. Il y partage les principaux résultats d'une étude menée avec plusieurs collègues, The Scientific Analysis of Renaissance Recipes, publiée dans American Historical Review en 2025. Ces travaux portent sur deux best-sellers de la Renaissance qui ont été rédigés par un ophtalmologue allemand, Bartholomäus Voigtherr. Le premier, alors les traductions sont de moi, « Comment guérir et chasser toutes les affections et maladies du corps humain ?» et le deuxième, « Un petit livre de médecine utile et essentielle pour l'homme moyen ». Best-seller signifie qu'il a fallu plusieurs fois les rééditer et que certaines maisons d'édition ont même piraté le texte. Dans ces livres, on peut trouver diverses recettes pour contrer la chute des cheveux et stimuler leur croissance ou encore l'éteindre. À une époque où le commerce est dopé avec les empires coloniaux, une diversité incroyable d'ingrédients se retrouve citée dans ces manuels.
1: Et donc au début, je parlais de machine à remonter le temps, est-ce que je me suis trompée ?
2: Ah, pas du tout. Mais cette machine ne correspond pas à celle que l'on voit dans les films de science-fiction. Ces travaux, ils ont été réalisés dans le cadre d'un projet interdisciplinaire. Et au-delà de l'étude du contenu des livres, ce sont les traces laissées avec le temps, et plus exactement, les protéines dans ces traces, qui ont été analysées à l'aide de différents rayonnements allant des UV aux infrarouges. Ces analyses ont pu révéler plusieurs choses. Alors, d'abord, des traces inscrites dans les marges, qui sont aujourd'hui illisibles car trop effacées. Celles-ci sont des annotations de personnes qui ont lu et expérimenté les recettes. C'est un peu l'ancêtre des sections commentaires sur les vidéos do-it-yourself de vos réseaux préférés. Et certaines de ces protéines confirment l'usage des ingrédients cités dans les recettes. Donc pour revenir à la chute de cheveux, des végétaux comme le hêtre, le cresson ou le romarin ont pu être retrouvés. Et une fois chauve, vous pouviez aussi tenter votre chance avec des huiles de radis ou de chou.
1: Extrêmement sain tout ça. Je pense que mes cheveux du coup mangeraient même mieux que moi. Est-ce qu'on peut dire que le potager est l'ami du cuir chevelu ?
2: Alors, j'arrive à la même conclusion, mais j'ai pu aussi observer d'autres pratiques un peu déroutantes. Alors, c'est aussi lié à la compréhension que l'on a à la Renaissance de ce qui cause la chute des cheveux. Il faut se remettre un peu à cette époque où on imagine qu'il s'agit de la conséquence d'un dérèglement de température. Le cerveau surchauffe, ce qui cause la perte de votre belle toison. Pour soigner ça, il fallait donc faciliter la régulation thermique. Et c'est là que vient une idée de génie. Quel animal a la capacité de réguler sa température en s'exposant au soleil ? Le lézard ! Vous y avez tous pensé et toutes pensé, j'imagine. Alors, plusieurs recettes de la Renaissance suggèrent ce remède, comme celle citée dans l'étude que je vous ai présentée tout à l'heure. Voici l'astuce, je cite « Prenez des lézards verts vivants, faites-les bouillir dans l'huile d'olive jusqu'à ce qu'ils se décomposent, puis faites-les sécher au soleil pendant 14 ou 20 jours. » Voilà, 14 ou 20 jours, hein, c'est moins précis que ta recette. moi, je dois avouer qu'à la base, j'aurais préféré faire cette recette avec des tomates. Mais bon, là, c'est des lézards. Et effectivement, dans le livre, il y a des protéines de lézards qui ont été retrouvées, donc ce qui confirme l'utilisation de ce soin.
1: Ah là là, mais c'est pas du tout ragoûtant tout ça.
2: Alors effectivement, pour revenir à quelque chose de plus enthousiasmant, l'historien Stefan Hans nous indique que ces analyses, les premières jamais réalisées sur ce type de document, amènent des éléments très utiles pour mieux comprendre le contexte d'utilisation de ces recettes. On y voit un grand engagement des lectrices entre commentaires et utilisation de divers ingrédients pour des recettes qui avant tout promettent une meilleure santé. Cela confirme pour lui l'image d'une époque où les villes européennes sont des lieux d'échange et d'expérimentation diverses. Alors ces analyses, elles ont quelques limites. Tous les ingrédients ne laissent pas des protéines. Les plantes, par exemple, sont plus difficiles à détecter. Et il faut réussir à distinguer les traces plus récentes des traces qui ont été laissées lors de la Renaissance. Et donc, si jamais vous fabriquez dans votre cuisine vos cosmétiques maison, à base de lin ou d'autres choses, les scientifiques du 5e millénaire se feront peut-être un plaisir d'analyser les traces laissées dans votre cahier de recettes pour mieux comprendre notre drôle de monde. Alors, s'il vous plaît, faites gaffe aux ingrédients que vous choisissez et laissez au moins les lézards en paix.
1: Merci Jérémy pour ce petit retour dans le temps.
3: D'ailleurs, il faut savoir que pour accompagner les personnes en cas de perte de cheveux ou d'alopécie, certaines perruques sont prises en charge par l'assurance maladie. Cette prise en charge souligne l'importance d'un accompagnement global, humain et digne dans les parcours de soins, en renforçant l'attention portée à la qualité de vie et à l'estime de soi, d'après un communiqué de presse du 21 octobre 2025 du ministère de la Santé. Le marché français de la perruque représenterait 65 à 80 millions d'euros en 2023, selon le syndicat national des professionnels de la perruque. Cela englobe non seulement les usages thérapeutiques, mais aussi les usages esthétiques, comme pour changer de style ou suivre les modes capillaires du moment. Et les fabricants de perruques rivalisent d'inventions pour proposer des prothèses plus vraies que nature. Certaines peuvent même être de véritables œuvres d'art. Et justement, pour cette dernière chronique sur les cheveux, on va parler art. Adam, toi, tu t'es intéressé à la place de la coiffure dans le cinéma.
4: Exactement. Alors, dans cette émission sur les cheveux, qu'est-ce que moi, grand amateur de films d'horreur, pouvais bien raconter ? Pas mal de trucs en fait. Il se trouve que le métier de coiffeur-perruquier est l'une de ces professions dans le monde de la production audiovisuelle très peu remerciée et pourtant complètement indispensable. Mais qu'est-ce qu'un coiffeur-perruquier ? Le coiffeur-perruquier ou perruquier-posticheur, c'est un expert de l'esthétique qui peut évoluer dans des environnements professionnels très divers. Donc ce technicien qui s'appuie sur de solides notions de coiffure, qu'on soit des perruques, des postiches, mais également des barbes et des moustaches, il les implante ensuite sur les acteurs ou artistes afin de les adapter au mieux à leur visage et leur morphologie et bien sûr à la direction artistique du film. Dans le domaine professionnel, c'est davantage dans le monde du cinéma, de l'audiovisuel, de la mode, de la photographie, mais aussi du spectacle scénique comme le théâtre, le cirque ou l'opéra, que l'on retrouve ce métier à la fois technique et artistique. Un métier ingrat qui nous a pourtant offert de grandes égéries du cinéma.
3: Et beaucoup de ces coiffeurs sont connus ?
4: Eh ben, j'ai eu un mal fou à retrouver le plus de noms possible, c'est assez aberrant. Je pense notamment à la coupe de cheveux iconique de Marilyn Monroe, qu'elle a rendue célèbre dans Les Hommes préfèrent les blondes, en sortie en 1953. Dans ce film, Marilyn porte un carré sublimé par des boucles crantées. 50 ans après sa mort, cette coupe reste une référence du style rétro et toutes les femmes blanches hétéro adorent la cosplayer pour leur anniversaire. Fun fact, le nom du coiffeur de Marilyn à cette époque est inconnu, mais en 1958, le couturier Norman Norell demande au coiffeur des stars de l'époque, Kenneth Battelle, de sauver les cheveux de Marilyn Monroe usés par un nombre terrible de décolorations et de permanentes. Kenneth s'acquitte de sa mission avec patience et avec talent, en utilisant une mixture blanchissante à base d'ammoniac et de peroxyde qui redonne de l'éclat aux cheveux de l'icône d'Hollywood. Par son succès, il devient le coiffeur préféré de la star. Il l'accompagne à Chicago à l'occasion de la première projection en salle de Certain Lame Show en mars 1959. Marilyn Monroe fut une inspiration esthétique dans le cinéma, même dans la science-fiction. Dans Mars Attack de Tim Burton, sorti en 1996, la costumière et coiffeuse Colleen Atwood s'inspire de la fameuse coiffeur de Marilyn Monroe pour concevoir la martienne. Mais est-ce que vous voulez une vraie égérie pin-up, woke, gothique et qui a traversé les âges ? Eh bien, renseignez-vous sur Cassandra Peterson, plus connue pour son rôle d'Elvira dans Elvira, maîtresse des ténèbres. Film sorti en 1988 par James Signorelli, avec la perruque bouffante emblématique d'Elvira, portée lors de ses nombreuses apparitions à la télévision et en public dans les années 1980. Une perruque noire, à bonnet, en dentelle et en cheveux synthétiques, avec une frange effilée, un chignon lisse sur le dessus et des mèches extra longues à l'arrière. C'est Cassandra elle-même qui a créé son personnage et designé sa coiffure. Elle raconte même dans une interview donnée au journal Interview Mag en 2010, je cite « Le nom de cette coiffure, et je ne plaisante pas, c'est son vrai nom, je ne l'ai pas inventé, on appelle la bosse de la connaissance, en anglais « knowledge bump ». Et ce style vient du groupe féminin Les Ronettes. Ma meilleure amie, à l'époque où je créais Elvira, était complètement dingue de Ronnie Spector des Ronettes. Elle appelait ça une révélation. Fin de citation. Aujourd'hui encore, je suis fan d'Elvira. C'est vraiment l'icône d'Halloween de tous les enfants et ados queer et gothiques comme moi, avec la famille Addams. En termes de coiffure iconique dans le cinéma de science-fiction, je pouvais difficilement en parler sans évoquer la regrettée Carrie Fisher, dans Star Wars, réalisé par George Lucas et sorti en 1977. À l'époque, Carrie crève l'écran grâce au rôle de la princesse Leia. Sa coiffure insolite, faisant penser à deux macarons, devient iconique. Cette coiffure très avant-gardiste pour son époque deviendra la coiffure culte de la saga. L'actrice américaine est à l'origine de la tendance des macarons, deux petits chignons attachés de chaque côté de la tête comme des antennes. Une mode qui existe encore aujourd'hui en 2026.
3: Et alors, en dehors de Marilyn Monroe, Elvira et Carrie Fisher, est-ce qu'il y a d'autres coiffures qui ont marqué le cinéma selon toi ?
4: Eh bien, il y en a plein. D'ailleurs, je ne pouvais pas toutes les citer, donc voici quelques mentions honorables. La buzz cut de Brad Pitt dans Fight Club, sortie en 1999, réalisée par David Fincher. Alors une buzz cut, je rappelle pour ceux qui ne connaîtraient pas, c'est tout simplement des cheveux rasés très très très très très courts. Mais bizarrement, Brad Pitt a marqué, premier degré, le cinéma grâce à ça, en faisant le simple minimum. Faire une blague sur le fait d'être un homme dans le monde du cinéma. Catherine Deneuve et Françoise d'Orléac dans Les Demoiselles de Rochefort de Jacques Demy, sortie en 1967 avec leur fucasse bob blond et roux. Une explosion de couleurs dans une comédie musicale extrêmement cool. Le réalisateur évite le cliché de la blonde pure contre la brune vénéneuse, très présent dans le cinéma à l'époque. Ici, la couleur des cheveux sert surtout à la colorimétrie du film. Et je vais finir évidemment par Audrey Tautou dans Le Fabuleux Destin d'Amélie Poulain, sortie en 2001, réalisé par Jean-Pierre Jeunet. Le carré emblématique fut créé par John Nollet, le coiffeur des stars, français cette fois-ci. Alors que le réalisateur imaginait son héroïne avec une queue de cheval, John Nollet a un cispe et l'emporte avec un carré très court et une petite frange trop kiki. Bref, j'adore le cinéma, j'adore parler des petits détails au cours de la création d'un film et j'espère que les artistes pourront exprimer leur créativité de plus en plus à l'avenir.
3: Et on pense notamment aux wigs des drag queens et drag kings qui s'évertuent d'ingéniosité pour proposer des perruques dignes d'œuvres d'art. Pour un petit aperçu, il y a l'émission de télé-réalité Drag Race France disponible sur France 2.

Et c'est déjà la fin de cette émission. Merci à Ilona, Elia, Adam, Val, Victor et Jérémy pour cette dernière émission magazine avant les vacances. Un grand merci également à toutes les autres bénévoles de cette année, Aurore, Mélissa, Cécile, Célie, Amandine, Pierre, Émilie, Elodie, Crystal, Nolwenn, Mohend, Julie, Solène, Valentin, Rémi, Sacha, Dounia, Nina et Étienne. Merci aussi à Sophie, notre chère salariée et journaliste scientifique. C'était la dernière émission de la saison, mais nous avons une petite surprise pour vous accompagner pendant l'été. On se donne rendez-vous les 1er et 3e mercredis du mois en juillet, août et septembre pour voir la science autrement, en dehors du cadre de la recherche. C'était une émission préparée par Charlotte Beaune et Julie Emerlin, réalisée par Pierre Martin. Vous pouvez écouter l'émission sur vos applications de podcast. 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Et on vous dit à la prochaine pour une nouvelle émission.

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2: Salut everybody tout le monde ! Ça y est, c'est mardi, c'est bientôt le week-end.

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principe du prêt bancaire. Tu empruntes de l'argent à ta banque. Elle te prête de l'argent qu'elle n'a pas. Là-dessus, tu lui rembourses des intérêts qui rendent ton prêt trop cher. En attendant, ton appart n'est pas à toi, mais à ta banque. Si t'as un pépin, elle le récupère et tu finis à la rue. À quel moment tu trouves ça cohérent ?

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